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2: Il est 6h.
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4: Excellente semaine à toutes et à tous. Merci de prendre le rendez-vous du débat matinal. Réagissez par WhatsApp au 01 97 17 76 20 sur notre page Facebook Expression Libre. À l'animation du débat en studio, je suis avec M. Adrien Moussou, M. Enes Kalidi, quant à lui, au téléphone. Technocratisation et politisation des nominations. Y a-t-il des pièges à éviter? C'est la grosse question que nous nous posons ce matin dans Expression Libre. Mesdames et messieurs, bienvenue, bonjour. Monsieur Enes Baguidi, bonjour.
5: Bonjour Romain, bonjour à tous.
4: Technocratisation et politisation des nominations, faudra-t-il y déceler des pièges?
5: Ah oui, oui, je crois que il va falloir faire un peu attention. Il faut savoir doser, il faut savoir faire l'équilibre pour ne pas basculer dans un champ qui comporte assez de risques et assez de surprises. Au niveau politique, on a vu ce qu'a donné le fait d'avoir accordé effectivement le privilège en termes de gouvernance, en termes de nomination aux acteurs politiques pendant des décennies. Nous avons observé ces limites et ce que cela a pu créer comme dommage à la gouvernance. Je veux parler en termes de résultats attendus. Et c'est justement cela qui a poussé à un moment donné, le président Patrice Talon a choisi une autre option, celle-là qui a consisté à mettre les acteurs politiques dans leur couloir et à identifier des technocrates qui ont bien voulu jouer quand même des rôles avec les résultats que nous avons observés.

0: Oui, au niveau de l'aide médiation, oui, il faut faire aussi attention parce que le Bénin est un pays, nous sommes un individu, nous sommes une même nation, et quand on parle d'ethnie, oui, ça c'est en éthène. On ne devrait pas observer cela de manière affichée, puisque l'unité nationale que nous avons prônée depuis des décennies, d'ailleurs, qui est la particularité du Bénin et qui est convoité par ailleurs, où les gens admirent le Bénin sur ce plan où nous n'avons pas des situations, des crises pas très profondes, on arrive très rapidement à s'entendre. Et si on met ça là comme un facteur, je crois que ça pourrait créer d'autres vices. Mais ce n'est pas pour autant aussi qu'il ne faut pas y aller, puisque on a besoin d'avoir dans des zones données des gens de confiance qui pourraient aider à faire passer certaines informations et à rassurer les populations. C'est pourquoi je disais qu'il faut savoir équilibrer, savoir doser pour que cela ne nous bascule pas dans d'autres situations. Et quand ça vient au plan politique, au plan ethnique, c'est souvent plus compliqué à gérer que si lorsque c'était des questions liées aux technocrates qui ont été identifiés. Donc nous devons vraiment faire attention, il faut équilibrer simplement.
1: Monsieur Adrien Moussou, bonjour.
2: Bonjour Romain, bonjour amis auditeurs.
1: Est-ce par contrainte que des dirigeants se voient obligés de ne pas opter pour l'un aux dépens de l'autre?
2: Oui, la plupart du temps, on constate que ce n'est pas contrainte parce que, au départ, les dirigeants, s'ils avaient une option à faire, c'est l'option de la technocratisation. En ce sens, il faut tenir compte des compétences, des critères de compétences. De compétences, de spécialités pour nommer des cadres à des postes. Mais il se fait qu'avec le temps, les hommes et femmes politiques ruent dans le brancard pour vous faire comprendre que le dirigeant là qui a été élu n'a pas pu l'être sans l'apport, sans la contribution des hommes et femmes politiques, et entendez, des partis politiques, en ce sens que. Il n'est que normal qu'on leur retourne l'ascenseur. Et leur retourner l'ascenseur, monsieur Choky, vous convenez avec moi que c'est de tenir compte des propositions qu'ils font, ces partis politiques-là, pour positionner les leurs, c'est-à-dire leurs membres. D'où la politisation, monsieur Choky. C'est vrai que en opérant un savant dosage, en optant pour un savant dosage, on devrait pouvoir essayer de raisonner en termes de ratio ou de voir un juste équilibre. Mais il se fait que parfois, vous constatez que les politiques ou les politiciens dominent plus relativement aux nominations. On fait en sorte que, si je prends par exemple 15 membres à avoir, il arrive parfois que vous ayez 10. Ce devrait être normal. Bon, être le contraire, à défaut d'opter pour l'équilibre, n'est-ce pas? Parce que il est arrivé que nous les nommés positionnés des cadres ou des hommes politiques qui ne maîtrisent rien à rien par rapport au domaine, au ministère sectoriel, n'ont pas pu avoir des résultats. Et il n'y a que d'autres qui, tout le temps, travaillent à leur lieu et place. Et ils sont là seulement pour signer quand même. Que vous, un ministre, une personnalité qui n'a que la signature, en termes de signature, quoi, parler de façon triviale, il faut quand même maîtriser tout de moins, tout de même, ne serait-ce qu'un pas du secteur. C'est vrai, on n'est pas ministre, me dira-t-on. On vous nomme un ministre, bon, dans tel domaine, quand même. Il y a forcément un domaine dans lequel, par rapport aux attributions qui sont les vôtres là, vous devrez pouvoir avoir quelques bribes de notions dans un domaine donné. C'est vrai que les spécialistes, les experts, les cadres techniques qui sont là pour vous accompagner, pour vous appuyer, mais pas pour autant que vous-même ne maîtrisez rien par rapport au secteur qu'on vous a confié. Et c'est dommage que depuis des décennies, nous soyons encore à ce stade-là, dans bien des cas, monsieur Choky. Donc là, il faut vraiment faire attention pour ne pas tomber dans ces pièges-là que nous évoquions tant de temps.
1: Monsieur Baguidi, diriez-vous qu'avec les récentes nominations, l'on tient compte déjà des pièges? On y est tombé déjà.
0: Bon, vous savez, au plan politique, je pourrais dire qu'on n'y est pas encore simplement parce qu'on a suivi la grogne des acteurs politiques. Ça voudra dire qu'ils ne sont pas encore satisfaits. Donc, on pourrait penser que la part belle a été faite aux technos. Mais quand vous observez la majorité des acteurs politiques, le débat, c'est au sein des formations politiques, par contre, que je vois. La question où, lorsqu'on demande aux partis politiques de faire des propositions, par exemple, il revient à ces derniers-là d'identifier des gens compétents à leur sein et peut-être plus, je ne saurais le dire, et pour proposer à ces différents postes. Maintenant, s'ils ne le font pas et on prend des militants affichés ou bien des gens qui sont comme ce qu'on avait connu pendant longtemps là, les dinosaures ou bien les patrons, je voulais dire, ceux qui sont logés au premier rang au sein de ces partis-là, ou bien les propriétaires de partis comme on avait connu par le passé, et c'est eux qu'on identifie pour envoyer à ces différents postes, alors qu'ils n'en ont pas le profil, c'est là où c'est un peu dangereux. Sinon, on aurait pu régler la question très simplement. Aujourd'hui, c'est vrai qu'on arrive à voir dans ce gouvernement des gens qui n'étaient peut-être pas très engagés politiquement, mais qu'on a bien voulu mettre à défaut de responsabilité. Et là, il faut croiser les deux, ça, je suis d'accord. Il n'y a pas encore péril à la demeure pour le moment, pour ce que nous voyons. Mais la crainte, c'est que après la grogne de ces partis politiques, bon, pas à un volume élevé, hein, on a donc pu maîtriser les décibels, il ne faut pas faire après à ces bruits de botte qu'on assiste effectivement à la nomination tous azimuts des acteurs politiques. Vous allez constater quand même que le poste de ministre conseiller qu'on a eu juste pratiquement au lendemain de cette. Ce mécontentement exprimé par les partis politiques, et on a eu 12 ministres conseillers, comme par le passé, on pourrait avoir tendance à dire que les acteurs politiques sont en train de trouver leur compte. Mais nous allons attendre, puisque la gestion d'un pays, c'est beaucoup de compartiments, beaucoup de départements, et beaucoup de fonctions et beaucoup de postes à attribuer. On ne peut pas conclure aujourd'hui que les acteurs politiques sont majoritaires ou les technocrates sont majoritaires. Non, nous allons patienter un peu. Je note encore un peu d'équilibre dans cette nomination, quoique les technocrates en griffe que nous voyons aujourd'hui, quand vous fouillez bien, ils sont quelque part ralliés à un parti politique sans en avoir été de vrais acteurs. Mais pour le moment, on pourrait dire que l'effort est en train d'être fait pour équilibrer. Mais une fois encore, je dis, il reste beaucoup de postes à pourvoir. Nous allons patienter pour voir ce que cela va donner.
1: Monsieur Adrien Moussou, certains en doutent déjà ce piège avec la nomination des ministres conseillers.
2: Bon, c'est vrai que lorsqu'on parcourt hein, la liste des ministres conseillers, on s'aperçoit effectivement que l'UPR se taille. Bon, je dirais la part du lion, puis l'UBR, comprenez bien, vient par la suite. On vous dira que, bon, on a tenu compte de l'influence ou du poids hein, de ces deux blocs-là pour attribuer les postes de ministre conseiller. Mais en tout cas, lorsque moi, par curiosité, j'ai voulu qu'on ait en savoir davantage par rapport à l'origine de ces ministres conseillers, bon, vous comprenez bien que. L'UPR a le plus grand nombre. Bon, j'ai tout de suite. Est-ce la façon de dire aux hommes et femmes politiques qui commençaient par ronchonner et suite à la formation du gouvernement, bon, écoutez, là, je tiens compte de vos remarques, de vos observations, de vos mécontentements, et puis ça commence par là. Je n'en sais rien parce que par rapport au poste de ministre conseiller, il faut dire que...

0: et son opinion, son option relativement à la question. Bon, la décision devait être prise par une seule personne. Bon, c'est l'option qui a été faite. Et nous attendons de constater véritablement si sur le terrain, ces ministres conseils-là seront à la hauteur des différentes tâches qui leur sont prescrites.
1: Monsieur Bagdi, partagez-vous le point de vue de ceux qui pensent que la rétribution des ministres conseillers serait un piège?
2: Mais quand vous, un piège, bon, je ne veux pas conclure que c'est un piège puisque c'est une initiative hein, du régime précédent qui n'est pas très loin du régime actuel. Donc moi, quand vous voyez ces ministres conseillers, on retourne dans le rôle qu'ils avaient joué lorsque cette initiative a été prise par le président Patrice Talon, qui avait surpris tout le monde. Parce que c'était quelqu'un qui avait tout le temps dénoncé le fait que les partis politiques veulent contrôler la gouvernance et partager la gouvernance alors que ce n'était pas de son avis. Et que subitement, on a vu 12 ministres conseillers qui étaient quand même des acteurs politiques. Et quand vous voyez le rôle qu'ils ont joué, effectivement, c'était des rôles plus politique que technique, parce qu'ils étaient dans la communication.
0: Ah
2: Ils
0: bon?
2: étaient, ils avaient, ah oui, ben, quand on les a vus sur le terrain, c'est pour effectivement expliquer beaucoup plus certaines initiatives qui ont été prises par l'État et faire le point, le bilan de ce qui a été fait par le régime Talon. Ils n'étaient pas à des positions, à position de décision, pas du tout. Donc, ils ont fait le tour du territoire et pour expliquer un certain nombre de choses, pour en exécution, comment ça a évolué, quelles sont les limites, qu'est-ce qu'il faut faire pour redimensionner. Ça me semble un peu politique et ça me semble un peu de la communication politique. Et vous avez vu lors des campagnes, ils avaient joué un rôle aussi très. Ce n'est pas. Puisqu'il faut faire attention aussi, nous sommes dans un pays où l'acteur politique a son mot à dire, puisque les populations étaient habituées à cela. Les populations ne connaissent pas les technocrates. Et l'acteur politique, c'est se rapprocher de la base, c'est se rapprocher de la communauté. Contrairement aux technocrates qui jouent à son accoré. Et ce qui n'est pas très accepté par les populations. Donc, ils ont un rôle à jouer. Mais il faut faire un peu attention pour ne pas donner l'impression d'être en train de contenter des gens, en fait. Et c'est à eux maintenant de justifier leur fonction sur le terrain. Ce qui avait été fait par le passé, oui, ça n'a pas, c'était pas sur une longue durée. On aurait dû les nommer un peu plus tôt, on allait évaluer pour voir ce que cela a pu apporter en termes de valeur ajoutée. Maintenant, si ça a été reconduit, c'est probablement que les attentes étaient comblées, on a voulu rééditer, effectivement,
0: Selon vous, Monsieur
2: l'expérience.
0: Baguidi,
2: Donc,
0: selon vous,
2: moi,
0: Monsieur Baguidi, les attentes
2: oui.
0: ont-elles été véritablement comblées? Selon vous, la
2: Bon,
0: main sur le
2: je ne
0: cœur,
2: connais
0: Monsieur
2: pas le cahier
0: Baguidi,
2: des charges.
0: Abimo
2: Je ne connais pas leur cahier de charges, M. Abitou.
0: Pectoré. Mais
2: C'est
0: pourtant
2: le président qui s'est parti tard.
0: avait dit que bon, on a eu besoin d'eux parce que les populations aiment bien les avoir à leur côté, non?
2: Ou ça, c'est une lecture politique que je fais.
0: Ah bon, ce n'est
2: Ça, c'est
0: qu'un
2: une
0: pas
2: lecture
0: alors.
2: politique que je fais. Mais ce n'est que pas. Maintenant, en termes de cahier de charges, je ne sais pas ce qui a été élaboré. Et si je dis ça ici, ça a été reconduit, puisque le président. Voilà, il était ministre d'État lorsque cette initiative a été prise. Si lui, de sa position, il ne l'a pas appréciée, il ne pourrait pas reconduire effectivement l'initiative. Donc, sûrement que les résultats étaient attendus, étaient obtenus dans une certaine mesure. On a voulu reprendre pour aller un peu plus avec deux problèmes. La question peut-être d'objectifs au niveau social, pour les communications politiques, et aussi pour calmer les acteurs politiques, pourquoi pas. Maintenant, quant aux acteurs

0: politique. On a vu d'autres ministres qui sont revenus, ministres conseillers qui sont revenus. Est-ce que c'est les partis qui ont bien voulu qu'ils reviennent ou bien c'est le président lui-même qui les a identifiés, qui les a maintenus? Ça, c'est un autre débat qu'on aura à faire. Mais le poste de ministre conseiller, c'est sûr que cela doit avoir un contenu qui serait en phase avec les orientations, les objectifs politiques que vise le président. Et Romain Ouahraï, et c'est pourquoi il a bien voulu les reconduire.
1: Monsieur Adrien Wousou, comment comprendre que des compatriotes bouderaient les postes de ministres conseillers parce qu'étant simplement des doublons?
2: Bon, je vous disais tantôt hein, que les avis sont partagés par rapport à ce poste de ministre conseiller, à cette initiative de ministre conseiller. Bon, M. Gbagi dit dans son argumentaire tout à l'heure, mettait en relief le fait qu'au plan politique, on a besoin de cela. Bon, soit. Bon, c'est la reconduction qui gênerait certains, parce que, bon, c'est à croire que. Échangeant avec certains en fin de week-end, hein, c'est à croire que bon, certains sont inamovibles, quoi. Même à ces postes de ministres conseillers où on les a reconduits tout simplement. Ont-ils vraiment été à la hauteur? Ont-ils été vraiment efficaces? Bon, vous comprenez bien, ils doivent se poser même la question. Maîtrisent-ils réellement les domaines pour lesquels des attributions leur ont été confiées? C'est autant de questions qu'il faut se poser. C'est vrai, M. Gbagdi le disait également, non pas, je ne dirais pas, n'a pas besoin forcément d'avoir connaissance de leur cahier de charge pour savoir ce à quoi ils doivent servir, mais c'est que l'impression que les compatriotes ont, dans leur grande majorité, c'est plus politique. Avons-nous besoin vraiment de postes politiques pour le processus de développement? C'est la question que certains se posent. Sont-ils des doublons véritablement? Ne viennent-ils pas empiéter relativement aux responsables des ministres? Plein autant de questions qui trottent, les choses choquées dans la tête. Donc, ils devront faire attention à ne pas aller sur les plates-bandes des ministres. Parce qu'à un moment donné, c'est comme s'ils étaient parfois. Des super ministres, on n'en sait rien. Donc il va falloir que les uns et les autres fassent attention pour que chacun reste dans son couloir. Monsieur Baguila a dit, c'est un débat. Nous le ferons ultérieurement. L'occasion ne s'y prête pas. Le temps nous charcutant déjà, monsieur Choki.
1: Justement, nous n'allons pas sortir de ce studio sans nous rappeler que c'est ce jour que démarre l'examen du PPC au Bénin, monsieur Enes Bagidi.
0: Ah oui, c'est ce matin, ça démarre. Je pourrais quand même noter que Dame Plu vient de nous accorder sa grâce une fois encore pour que les enfants puissent démarrer dans les conditions requises. Effectivement, on a noté on a semblé avoir un peu d'équilibre, hein, plus ou moins, entre le nombre de filles qui a monté. Peut-être 8 ou 49% de femmes désormais qui vont composer. Ça veut dire que les mesures qui ont été prises sont en train de porter leurs fruits en direction des filles, bien entendu. Et comme au niveau du CP, on a noté quand même que l'année s'est déroulée sans problème et que les programmes et que aussi les enseignants n'ont pas beaucoup de soucis et n'ont pas beaucoup de revendications comme on a connu par le passé. Nous espérons que les enfants seront bien inspirés parce que les sujets proposés seront en lien avec les enseignements qui ont été dispensés. Nous leur souhaitons simplement beaucoup de chance pour que le taux de réussite soit quand même à la hauteur de l'effort fourni par les uns et les autres.
1: Monsieur Adrien
2: Oui,
1: aussi.
2: il faut préciser que ce sont 130 253 candidats qui planchent déjà dès ce matin. Tout à l'heure, lorsqu'il sera 8 h, vous comprenez bien que nos compatriotes, là, nos jeunes compatriotes, là, vont devoir pouvoir composer pour le compte de la première matière. Donc, nous aurons sur tout le territoire national 224 centres, si je ne me trompe. Donc, quelques chiffres pour. vous donner une photocopie, hein, en matière de chiffres et de statistiques de cet examen-là, le brevet d'études primaires, le brevet d'études du premier cycle, j'allais dire. M. Bagdia a fait également un parallèle s'agissant du taux de nos jeunes filles qui a quand même évolué et positivement. Donc, il ne reste qu'à souhaiter bonne chance à ces candidats-là, à ces 130 253 candidats qui auront d'un instant à l'autre à composer dans 224 centres sur toute l'étendue du territoire national et imploreront toujours la clémence du temps pour que Dame Pluie ne vienne pas compliquer la tâche à nos jeunes compatriotes là qui composent dès ce matin, M. Choki.
1: Monsieur Nesgalidi, conclusion.
0: Non, je crois que nous avions dit combination entre les technocrates et les politiques. Et s'il n'y a pas un piège, il n'y a pas un risque. Je crois qu'il faut simplement savoir équilibrer pour que les deux acteurs dans cet écosystème jouent pleinement leur rôle, que les attentes des populations soient véritablement comblées. Ce qui concerne nos. Tout se passe bien. Et afin que, effectivement, qu'ils soient contents d'avoir passé une très bonne année et avec de très bons résultats.
1: Bonne journée, à vous, à demain.
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3: Bonjour à tous et bon début de semaine.
4: Eh
3: bien, nous pouvons rendre gloire à Dieu parce que nous sommes déjà dans le sixième mois, n'est-ce
4: pas?
3: Alors, permettez-moi de prier. Notre Père qui est dans les cieux, que ton nom soit sanctifié et vénéré. Que ton règne et ton autorité soient dans ce studio et dans le cœur des auditeurs. Que nous fassions rien que ta volonté. Et ta volonté, c'est de voir tous les hommes être sauvés et les sauvés parviennent à ta connaissance. Nous prions ce matin pour notre président, son excellence Romuald
4: Wadagni.
3: Et tous ses collaborateurs.
4: Donne
3: lui la sagesse et le discernement qu'il faut pour la conduite des affaires de la cité. Que ta paix qui surpasse tout entendement garde son cœur et sa pensée. Nous prions pour la prospérité et la solidarité de tous les citoyens béninois. Nous prions aussi pour la liberté religieuse et l'éveil des consciences de nous tous. Nous prions pour la crainte du Créateur dans notre pays, pour la justice à tous les niveaux de la société. Nous te prions pour les malades partout où ils sont. Eh bien, donne à nos médecins et agents de santé l'esprit de compassion pour les patients. Nous intercédons pour la police républicaine et l'armée du Bénin. Seigneur, merci pour tous les corps habillés qui veillent pour que nous puissions vivre en toute sécurité. Éloigne le mal de notre pays. Tu as tellement aimé le monde que tu as donné ton Fils unique, afin que quiconque croit en lui ne périsse point. Que nous tous du nord au sud, de l'est à l'ouest, nous puissions nous approprier de ton amour insondable et inconditionnel. Dans ces périodes où nos enfants vont à leurs différents examens, sois avec eux tous et que tu fasses grâce à tous. Eh bien, que ta parole couvre notre pays comme l'eau couvre le fond de la mer. Puisque tu es un Dieu vivant et omniprésent, merci de nous avoir écoutés et merci de nous avoir exaucés à cause de Jésus, ton Fils unique, notre Seigneur. Et que nous tous dans ce studio et tous les éditeurs disent Amen. Ok, nous allons maintenant finir le grand thème qui est anciens, nouveaux privilèges et responsabilités. Aujourd'hui, nous allons finir ce grand terme. Dans notre première prochaine émission, je vais aborder un sujet spécial et très important. Donc, je vous prie de ne pas rater notre prochaine émission, je vais parler du principe de l'autorité. Le principe de l'autorité, c'est un sujet d'actualité. Un sujet dont nous avons besoin de comprendre profondément. Maintenant, ouvrons notre Bible dans Matthieu chapitre 5, verset 13 jusqu'à 16. Matthieu chapitre 5,
4: Matthieu
3: 13 jusqu'à 16. Je rappelle que comme c'est la conclusion de l'enseignement sur ce grand thème, je vais appesantir mon enseignement sur les responsabilités. Et je vais parler principalement de deux choses, de deux grands privilèges que nous avons, qui va résumer tout ce que nous avons enseigné jusqu'ici. Matthieu chapitre 5, 13 à 16. Vous êtes le sel de la terre. Si ce sel perd sa saveur, avec quoi la saleront-on? Ce sel ne vaut plus rien, il n'est bon qu'à être jeté dehors et piétiné. Vous êtes la lumière du monde. Une ville au sommet d'une colline n'échappe pas au regard. Il en est de même d'une lampe. Si on l'allume, ce n'est pas pour la mettre sous une mesure à grain. Au contraire, on la fixe à un pied de lampe pour qu'elle éclaire tous ceux qui sont dans la maison.
4: Verset 16.
3: C'est ainsi que votre lumière doit briller devant tous les hommes pour qu'ils voient le bien que vous faites et qu'ils en attribuent la gloire à notre Père céleste. Nous allons relire. Et posément. Ici, là, Dieu fait de nous deux choses. Ces deux choses résument tout ce que j'ai enseigné jusqu'ici. Et nous allons nous apesantir sur les responsabilités. Le grand thème que nous avons décortiqué, c'est ancien, nouveau ou privilège. Et enfin, les responsabilités. Vous êtes le sel de la terre. Si ce sel perd sa saveur, avec quoi la salera-t-on? Ce sel ne vaut plus rien. Il n'est bon qu'à être jeté dehors et piétiné. On parle ici des chrétiens. On parle ici des disciples de Jésus. On parle de tous ceux qui sont nés de nouveau et suivent le Seigneur Jésus. Dieu dit que vous êtes le sel de la terre. Verset 14. Vous êtes la lumière du monde. Une ville au sommet d'une colline n'échappe pas au regard. Vous êtes la lumière du monde. Premièrement, il est dit, vous êtes le sel de la terre. Ensuite, il est dit, vous êtes la lumière du monde. Il en est de même d'une lampe, si on l'allume, ce n'est pas pour la mettre sous une mesure à grain. Au contraire, on la fixe sur un pied de lampe pour qu'elle éclaire tous ceux qui sont dans la maison. C'est C'est ainsi que votre lumière doit briller devant tous les hommes pour qu'ils voient le bien que vous faites et qu'ils en attribuent la gloire à votre Père céleste. Eh bien, vous voyez la caméra radar que nos policiers utilisent. Ils la mettent sur un trépied pour capter la visée et la vitesse des voitures. Et dès que vous dépassez la vitesse normale, ils vous arrêtent, vous verbalisent et vous payent une amende. Je crois que le gouvernement a dépensé beaucoup d'argent pour l'achat de ces caméras. Ensuite, les policiers ont été formés à la manipulation de ces appareils. Suivez-moi bien. Admettons que les policiers sortent pour travailler. Ils allument la caméra, mais au lieu de la braquer sur les voitures, il l'utilise pour prendre la photo dans le ciel. Ou bien il se met sous un pont et prend l'appareil pour filmer des piétons qui passent sous le pont. Alors, que diriez-vous? Que diriez-vous des policiers qui font ça? Est-ce que vous allez dire qu'ils sont responsables? Je ne crois pas. Pourquoi? Premièrement, l'appareil ne fait pas le travail pour lequel il a été conçu. Deuxièmement, les policiers n'en font pas bon usage. Troisièmement, ils perdent leur temps et leurs énergies. Quatrièmement, ils ont gaspillé le carburant pour rien. Cinquièmement, leur négligence va pousser les conducteurs à l'excès de vitesse. Et cela va causer des accidents et même des morts. La caméra radar est conçue pour vérifier les vitesses des voitures. Et non pour autre chose. Le problème n'est pas l'appareil, mais les utilisateurs de l'appareil ici. Les policiers en question n'ont pas pris leur responsabilité dans ce cas. Et bien, ainsi en est-il de chaque enfant de Dieu. Chaque disciple de Jésus qui est devenu sel de la terre et lumière du monde. Le problème n'est pas au niveau de Dieu. Si vous êtes né de nouveau, la seconde près où vous aviez dit oui à l'appel de Dieu, vous êtes régénéré et vous êtes devenu sel de la terre et lumière du monde. Maintenant, nous allons voir les rôles et les responsabilités du sel et après de la lumière. Je voudrais bien que vous notiez bien ceci. Dans l'Antiquité, on payait les ouvriers avec le sel. Et il y a eu un temps où le sel était plus cher que l'or. D'ailleurs, la notion de salaire tire son étymologie du mot latin salarium. Donc quand on dit salaire aujourd'hui là, c'est à cause du sel qu'on a tiré le mot salaire. Donc ça désigne la ration de sel qu'on paye aux ouvriers après le travail. Et au temps de Jésus, le sel était un minerai de grand prix aussi. Maintenant nous allons parler des vertus du sel. Puisque chaque disciple de Jésus est devenu sel de la terre, il faudrait que nous sachions ce que le sel doit faire. Donc nous allons parler des vertus du sel. Premièrement, le sel permet à l'aliment de donner toute sa saveur. Mes amis, si vous posez la question à ceux qui mangent sans sel, ils vont vous dire que c'est fade. Donc, le sel est comme un exhausteur de goût. Donc, chaque enfant de Dieu doit donner du goût à la communauté humaine dans laquelle il se trouve. Notre responsabilité est de semer la paix autour de nous. Étant celle de la terre, quand vous habitez un quartier, vous devez donner le goût à ce quartier. Étant celle de la terre, quand vous êtes dans un village, vous devez donner du goût à ce village. Et même la Bible dit, il faudrait que vos paroles soient en prêt ou bien soient... il y a du sel et de la grâce dans vos paroles. Donc, notre responsabilité, c'est de semer la paix autour de nous. En tant que celle de la terre, nous chrétiens, nous disciples de Jésus, nous enfants de Dieu, nous devons vivre en harmonie avec chaque être humain, indépendamment de sa couleur de peau, de sa religion. C'est-à-dire, en tant que celle de la terre, nous devons extérioriser l'amour inclusif de Dieu. Cet amour inclusif de Dieu est en nous. Parce que celui qui a fait de nous celle de la terre, il aime chaque être que lui-même a créé selon son image. Vous voyez que nous sommes loin de ce que la Bible dit que nous sommes celle de la terre. Deuxième chose du sel. Le sel est connu pour sa qualité de conservation. Cela veut dire que nous, disciples de Jésus, nous sommes appelés à rendre ce monde inaltérable. Nous devons empêcher la décadence et les choses qui sont contre nature. Vous voyez, nous, en tant que sel de la terre, là où nous sommes là, puisque le sel a la qualité de conservation, nous devons empêcher la décadence de la société dans laquelle nous sommes. Les jeunes chrétiens, par exemple, devraient freiner la délinquance juvénile. Étant sel de la terre, notre comportement doit prouver que nous voulons conserver les bonnes choses de ce monde. Nous devons empêcher et freiner la dislocation de la société. Mais le constat est amer. À commencer par nous, les leaders ecclésiastiques. Il y a des scandales innommables dans le corps de Christ. Troisièmement, dans l'Ancien Testament, le sel est le symbole de l'alliance et de la purification. On devrait ajouter le sel aux offrandes et aux sacrifices. Je dis bien, dans l'Ancien Testament, le symbole, c'est-à-dire le sel, symbolisait l'alliance de l'Éternel. Et donc, ça inspire la purification. Lévitique 2.

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1: Verset 13.
0: Ki kame, watongo.
1: Ou bien 11, on va lire 11 aussi.
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1: Quelle que soit l'offrande qu'on apportera à l'Éternel, elle ne devrait pas être confectionnée avec du levain, car on ne brûlera jamais ni levain ni miel pour l'Éternel. On en offrira à l'Éternel comme présent des premiers fruits, mais ils ne seront pas placés sur l'autel comme offrande d'odeur apaisante. Verset 13. On salera toute offrande qu'on apportera. On n'omettra jamais de mettre du sel qui représente l'alliance conclue par ton Dieu.
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1: Relisons le verset 13 encore.
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1: On salera toute offrande qu'on apportera. On n'omettra jamais de mettre du sel qui représente l'alliance conclue par ton Dieu.
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1: Maintenant, qu'est-ce que cela signifie pour nous enfants de Dieu aujourd'hui?
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1: Allons dans Romains chapitre 12.
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1: 1 et 2.
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1: Qu'est-ce que ce sel signifie pour nous aujourd'hui? Vous qui m'écoutez, je m'adresse aux chrétiens. Je m'adresse à tous ceux qui se disent enfants de Dieu. Si vous êtes enfant de Dieu, si vous êtes né de nouveau, si vous êtes chrétien, Dieu a fait de vous le sel de la terre. Donc je m'adresse à vous seulement. Romains chapitre 12, 1 et 2. Je vous invite donc, frère, à cause de cette immense bonté de Dieu, à lui offrir votre corps comme un sacrifice vivant, saint et qui plaise à Dieu. Ce sera là de votre part un culte spirituel.
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1: Dans l'Ancien Testament, on mettait du sel dans les offrandes.
0: Do
1: dans les sacrifices qu'on présentait à Dieu, on mettait du sel dedans. Bon, maintenant que vous êtes devenu le sel et que je suis devenu le sel là, donc Dieu dit que moi là, je deviens un sacrifice vivant. Pas un sacrifice mort. Je suis un sacrifice vivant. Et je dois offrir mon corps comme ce sacrifice vivant qui est saint et qui plaise à Dieu. Ce sera là votre part à un culte de Dieu. Un culte spirituel. Le verset 2 dit ceci. Ne vous laissez pas modeler par le monde actuel, mais laissez-vous transformer par le renouvellement de votre pensée pour pouvoir discerner la volonté de Dieu de ce qui est bon et ce qui lui plaît, ce qui est parfait.
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1: Le constat ici aussi est amer.
0: Nous aimons éminer le fidèle sous Dieu, nous en est vert.
1: Pourquoi?
0: Redoutou.
1: La convoitise d'argent.
0: Quoi nous couquetons?
1: Et le pouvoir, la convoitise du pouvoir.
0: Quoi donc nous couquet à gandouton quoi?
1: Ont infecté l'église de Dieu.
0: Et wa doazon agun maouton.
1: Et surtout parmi nous.

0: nous les apôtres, nous les prophètes, nous les évangélistes qui devront être des modèles. Dans la version que je lis, version du semeur, il est dit ne vous laissez pas modeler par le monde. Mais qu'est-ce que nous voyons dans l'église? Alors que Dieu a fait de ses enfants celles de la terre, on se laisse modeler par le monde
1: actuel.
0: Au lieu d'aimer et servir dans l'humilité, on est devenu même un obstacle pour l'avancement du royaume. Mes chers amis, si nous jouons notre rôle de sel de la terre, on ne peut jamais être un blocage pour l'avancement du royaume. Mais la convoitise d'argent, l'amour de l'argent et la convoitise au pouvoir
1: ont
0: fait que nous ne jouons plus notre rôle, notre responsabilité du sel de la terre. Et si nous tous nous jouons le rôle du sel de la terre, suivez-moi bien, si au Bénin ici, tout le corps de
1: Christ,
0: quelle que soit l'église que vous fréquentez, si tout le corps de Christ jouait son rôle de sel de la terre, il y a longtemps que la présence chrétienne serait visible dans tous les coins et recoins du Bénin ici. Et que la vie des millions de gens serait transformée. Je reprends. Si nous tous nous jouons le rôle de celle de la terre, la terre ici c'est notre Bénin. Vous qui m'écoutez, votre terre c'est votre pays. Alors si nous tous nous jouons le rôle de celle de la terre que nous sommes devenus, il y a longtemps, tant que la présence chrétienne serait visible dans tous les coins et les recoins, les vies seraient transformées. Mais aujourd'hui, qu'est-ce qu'on remarque? On remarque que ce sont des chrétiens même qui s'opposent à l'avancement du royaume de Dieu. Mais c'est grave. C'est terrible. Ensuite, la Bible nous dit que nous sommes la lumière du monde. Premièrement, nous sommes le sel de la terre. Et deuxièmement, nous sommes la lumière du monde. Alors, qu'est-ce que la lumière fait? Ce que la lumière fait, c'est ce que nous devons faire. Nous sommes devenus lumière du monde. C'est-à-dire, quand nous allons dans le monde, nous allons éclairer. Et les gens du monde vont voir la lumière de l'évangile de Christ.
1: Ils
0: vont voir la lumière briller. La lumière éclaire, n'est-ce pas? La lumière chasse les ténèbres sans faire du bruit. Vous voyez que parce que nous ne jouons pas le rôle de la lumière du monde, quand nous sommes obligés de faire du bruit, les chrétiens font du bruit. Pourquoi? Parce qu'ils ne savent pas qu'ils sont lumière du monde. La lumière ne fait pas du bruit. La lumière éclaire et les ténèbres se dissipent. Regardez, des millions de chrétiens, pourtant sincères, ne savent pas qu'ils sont la lumière du monde. Et l'erreur que nous faisons, au lieu d'être lumière et briller dans le monde, nous voulons briller dans l'église. Au lieu de briller dans le monde, pour que le monde voit la lumière et vienne à notre Seigneur, nous brillons plutôt dans l'église. La plupart des chrétiens veulent briller dans l'église alors qu'ils sont, ils ont été faits lumière du monde. Suivez-moi bien. C'est parce que beaucoup de chrétiens ignorent qu'ils sont lumière du monde. Qu'ils ont encore peur des sorciers et des démons. Vous voyez, des bruits quand les gens font dans les églises. On fait des bruits de tapas. On envoie le feu sur les sorciers. On chasse les démons à tout vent. Pourquoi? On fait du bruit, on fait des tapas. C'est parce qu'on ignore qu'on est lumière. La lumière ne fait pas de tapage. La lumière n'est pas faite pour faire des tapages. La lampe n'est pas faite pour qu'on mette ça sous la table. La caméra radar n'est pas même pour visualiser les bétons du pont. C'est parce que les chrétiens ignorent qu'ils sont lumière du monde, qu'ils se font délivrer chaque jour dans leur église. Vous imaginez? Par les délivreurs, par les dévanciers. Pourquoi? Parce qu'ils oublient qu'ils sont lumière du monde. Et que quand ils brillent, quand ils éclairent, eh bien, les ténèbres vont se dissiper. C'est parce qu'ils ignorent qu'ils sont obligés de tomber à la renverse chaque fois dans leur dojo appelé église. C'est parce qu'ils ignorent qu'ils sont lumière du monde qu'ils vont encore dans le monde pour chercher la solution. Vous voyez un peu? Ils oublient qu'ils sont lumière du monde. Et ils vont dans le monde pour chercher des solutions à leurs problèmes dans le monde. Quelle bizarrerie! Quelle contre-nature! La lumière qui va chercher le refuge dans les ténèbres. Nous sommes appelés à éclairer ceux qui sont encore dans les ténèbres plutôt. Afin qu'ils voient la lumière de l'évangile qui concerne Jésus. Et qu'ils viennent à son admirable lumière. Maintenant, je vais vous dire qu'il faudrait que nous fassions attention. 2 Corinthiens 11, on va lire 13 et 14. 2 Corinthiens 11, versets 13 et 14. Suivez bien, parce que nous chrétiens lumière du monde, on peut être séduit. On peut être ballotté. On peut fausser notre discernement. Ces hommes-là sont des faux apôtres, des ouvriers malhonnêtes, déguisés en apôtres de Christ. Cela n'a rien d'étonnant. Satan lui-même ne se déguise-t-il pas en ange de lumière?
1: À la
0: lumière du monde que nous sommes, alors nous devons faire attention pour que le monde ne nous emporte pas, pour que le monde ne nous engloutisse pas. Pourquoi? Parce que Satan lui-même se déguise en ange de lumière. Vous voyez un peu? Satan lui-même se déguise en ange de lumière. Et c'est pour ça que dans Psaume 36, verset 9. Il est dit, la lumière parle, il faut savoir que la lumière parle aussi du discernement. Dans Psaume 36, verset 9, est-ce qu'on peut nous lire ça en fond? Proverbe 36, verset 9.
1: Le pouvoir qui ramène tenez gore. Et donc, 36, verset 9.
0: Oui, verset 10 dans certaines versions.
1: Ok. Qui ramène au gore derrière si on attaque. Bantou nous couvre qui ramène au gore d'or. Donc, oui, go ouais. Ben, Jossi, ouaisiza tué, ouais non na ouaisiza mi.
0: Vous voyez?
1: Mais moi.
0: Qu'est-ce qu'il a dit là-bas?
1: Tenez dans le temps.
0: Il dit, par ta lumière.
1: Et là, qu'on ouaisiza tué mais on.
0: Nous voyons quoi?
1: Terminons.
0: la lumière. Car chez toi est la source de vie. Vous voyez, la source de vie. Donc, la lumière, quand Satan se déguise en ange de lumière, il n'y a pas la vie dedans. Mais quand même, ça brille. C'est pour ça que le psaume 36, verset 10 et 9 dans certaines versions dit, car chez toi, c'est la source de vie. C'est dans ta lumière que nous voyons la lumière. Donc, la lumière parle aussi du discernement. C'est-à-dire le discernement de la vérité. Pour comprendre le monde. La lumière, premièrement, éclaire. Elle chasse les ténèbres sans faire du bruit. Deuxièmement, la lumière part aussi du discernement. Le discernement de la vérité. Le discernement de la vie. Le discernement du chemin. Pour que nous comprenions le monde. Troisièmement, la lumière du monde, c'est pour évangéliser et faire de toutes les nations des disciples, c'est-à-dire les suiveurs de Jésus-Christ. Je reprends. Quand on dit que nous sommes la lumière du monde, ça veut dire quoi? Ça veut dire qu'il faut aller dans le monde, évangéliser, communiquer la parole de Dieu, parler de la mort de Jésus à cause du péché. Parler de la résurrection de Jésus à cause de la justification. Amener la bonne nouvelle partout. Autrement dit, ça parle du grand commandement de la grande commission. C'est ça qu'il est dit. La lumière du monde. Maintenant, quand nous lisons Jean 3, 16, que nous tous nous connaissons par tête, qu'est-ce il est dit là-bas? Car Dieu a tant aimé le monde. Vous voyez, Dieu que nous adorons là, il a tant aimé le monde, toute l'humanité. Il a tant aimé les sorciers. Il a tant aimé les criminels. Il a tant aimé les bandits. Il a tant aimé les drogués. Il a tant aimé le monde. Mais si ce Dieu-là a tant aimé le monde, et que nous sommes fait lumière du monde, pourquoi nous allons détester ceux qui sont dans le monde alors? Je repose la question. Parce que la lumière du monde, c'est pour évangéliser et faire des disciples de toutes les nations et les enseigner tout ce que Jésus nous a enseigné. Les baptiser au nom du Père, du Fils et du Saint-Esprit. Et Jésus a promis d'être avec nous. Mais avant même de nous envoyer, il nous a dit qu'il a reçu tout pouvoir dans le ciel et sur la terre. Et donc ici, il s'agit du monde. Du monde pourri. Du monde décadent. Et non seulement nous avons été faits sœurs de la terre, mais ici là, nous sommes la lumière du monde. Ce monde que Dieu a tant aimé, il a tellement aimé. Donc chaque chrétien, chaque disciple de Jésus qui n'évangélise pas, qui ne parle pas de Jésus, il ne joue pas son rôle de lumière du monde. Excusez-moi, chaque église qui s'intéresse seulement aux chaises, qui s'intéresse seulement à la beauté de son bâtiment, ne joue pas le rôle de la lumière du monde. Chaque église qui n'est pas missionnaire, qui n'est pas inquiété par la perdition des gens, ne joue pas son rôle de lumière du monde.
1: Et
0: je l'ai dit, n'est pas dit ici la lumière de l'église.
1: Ce n'est
0: pas chaque dimanche venir bien habillé en veste, trois pièces pour dire, ah voilà, je suis la lumière.
1: Non.
0: Il faut briller dans le monde, dans les ténèbres. Afin que les gens qui sont voilés là, les gens qui t'attendent, ils savent que Dieu existe.
1: Et tout le monde,
0: mais ils t'attendent, ils sont dans les ténèbres. Eux-mêmes sont ténèbres dans les ténèbres. Nous étions de leur nombre. Mais c'est la lumière de l'évangile que quelqu'un nous a apporté. Et le Saint-Esprit nous a convaincus. Et on a dit oui à la paix de Dieu. Et à notre tour, nous sommes devenus lumière du monde. Et parce que nous sommes devenus lumière du monde, nous sommes chargés d'amener cette lumière dans les ténèbres. La lumière ne va pas pour faire du mal. Donc tous les chrétiens qui ne savent pas qu'ils sont lumière, c'est eux qui passent tout leur temps à faire du bruit, envoyer le feu sur les sorciers. Arrêtez ça. Arrêtez d'envoyer le feu sur les sorciers. Les sorciers ne sont pas nos problèmes. Arrêtez d'envoyer le feu sur les bokonos. Non, ils sont des créatures à l'image de Dieu.
1: Nous disons maoutou maoubloda pas dire tomber.
0: A cessé d'envoyer le feu sur les magiciens.
1: Mais comme Zoyula nous m'a dit qu'il bloda dit.
0: Parce que ceux que vous appelez vos ennemis là.
1: Non mais mieux que toi mitolère.
0: Vous les connaissez pas au fait.
1: Mitet tuyé de bois.
0: Parce que ceux que vous appelez vos ennemis.
1: Mais mieux que toi mitolère.
0: Ce sont plutôt les victimes de Satan.
1: Et de les Satan ou de délèves.
0: Et nous en tant que lumière.
1: Mais David a mis où Isa.
0: On n'a pas peur.
1: Mais dis qu'est-ce qu'il y a.
0: On doit amener la lumière aux gens.
1: Mais la zéro Isa Dieu mêlé.
0: Je dis si nous jouons notre rôle de lumière du monde. Il y a longtemps que ce Bénin, ce petit pays qu'on appelle le Bénin, serait complètement évangélisé. Il y a encore des gens qui n'ont pas écouté l'évangile au Bénin ici. Et dans tous nos pays, la lumière n'est pas encore allée là-bas. Et la lumière, c'est vous et moi. C'est vous et moi. Donc, notre responsabilité en tant que lumière, c'est d'apporter la bonne nouvelle. À qui? À l'humanité, au monde pourri. Car Dieu a tant aimé le monde qu'il a fait quoi? Qu'il a donné son Fils unique. Afin que quiconque croit en lui ne périsse point,
1: mais
0: qu'il ait la vie éternelle. Vous voyez, quand vous avez cette lumière et que vous avancez dans cette lumière, ce que cela va vous procurer, c'est l'assurance. Vous êtes assuré. C'est parce que l'apôtre Paul sait qu'il est lumière du monde.
1: Mais
0: c'est
1: l'apôtre Paul qui est lumière du monde.
0: Qu'il va dire quelque chose. Et chaque fois quand je lis, je suis choqué. Il dit, malheur à moi si je n'annonce l'évangile. Malheur à moi si je n'annonce pas l'évangile. Pourquoi il dit ça? Parce que Dieu a fait de l'apôtre Paul celle de la terre et lumière du monde. L'apôtre Paul sur la route de Damas, c'est qui il était. Apôtre Paul était un grand religieux. Il défendait Dieu qu'il ne connaissait pas véritablement. Et il allait pour tuer et emprisonner les chrétiens qui étaient la lumière du monde. Et sur la route de Damas, vous connaissez ce qui lui est arrivé. Et à partir de là déjà, il est devenu lumière du monde. Et étant lumière du monde, il sait que sa raison d'être sur cette terre, c'est d'amener la lumière de l'évangile au perdu. Et quand vous étudiez sa vie, vous allez voir qu'il a brillé partout. Antioche, le Saint-Esprit a demandé qu'on mette à part Barnabas et Saul de
1: Tarse. Barnabas
0: et Ces deux-là sont la lumière du monde. Et ils sont partis partout. Pour faire quoi? Pour briller. Pour amener la lumière de l'évangile de Christ.
1: Suivez-moi
0: bien. Et partout ils amenaient cette lumière. Et quand les gens étaient sauvés, alors ceux qui étaient sauvés là, ils jouaient le rôle de sel de la terre.
1: Vous
0: voyez que Dieu est équilibré. Il nous a fait sel de la terre pour notre communauté. Et il nous a fait lumière du monde pour aller pour que les gens voient l'évangile. Et dans ces deux rôles que nous jouons, c'est pour les perdus et pour ceux qui sont déjà sauvés. Vous voyez un peu? Donc on joue ces deux rôles-là et c'est notre responsabilité. Mais Jésus est le chemin, la vérité et la vie. Suivez-moi bien. Quand dans Matthieu 28, Jésus disait, allez, fait de toutes les nations des disciples. Il s'adressait à qui? Il s'adressait seulement aux apôtres?
1: Mais
0: non. Il s'adressait seulement aux pasteurs, aux évangélistes? Non. Il s'adressait à tous ceux qui seront lumière du monde. Vous savez, les gens croient qu'il faut rester sur place, prier, c'est bon. Mais quand vous priez et vous ne jouez pas le rôle de lumière du monde, je vous assure que votre prière n'est pas une bonne prière devant Dieu. Ce que les gens oublient, c'est que Dieu répond à plusieurs choses, y compris la prière. Dieu répond à plusieurs choses. Il répond à la prière. Il répond même à la foi. Quand il dit que cela te soit fait par ta foi. Mais il répond aussi par la fidélité. La fidélité. Quand je suis fidèle à la parole de Dieu, quand je vais évangéliser, mais Dieu va répondre aussi. Qu'est-ce qu'il a dit? Il a dit, si quelqu'un quitte sa maison, son pays, ses parents, ses terres, à cause de moi et de l'évangile, alors je vais lui donner des centaines, des milliers de frères. Je vais lui donner beaucoup de maisons. Et donc quelqu'un qui quitte comme ça, mais Dieu va pourvoir aussi. Mais beaucoup de gens croient que ils vont rester sur place et prier. Voilà pourquoi vous n'êtes pas satisfait. Parce que Dieu répond à beaucoup de choses. Dieu répond à beaucoup de choses. Il répond à la prière. Il répond à ta foi. Il répond à ta fidélité. Il répond à ton obéissance. Donc, si tu pries et tu ne joues pas le rôle de lumière du monde, en quoi est-ce que tu es utile au royaume? Si vous êtes préoccupé par le budget d'agrandissement de votre bâtiment, alors qu'il y a des villages autour de nous, il n'y a pas la présence chrétienne. Alors que c'est l'évangile seul qui peut changer le monde, ce n'est pas l'ONU.
1: Non.
0: Ce n'est pas les tables rondes d'ici, de là.
1: Ce n'est
0: pas l'OMS qui va changer le monde. Non. Ce n'est pas toutes les instances internationales qui vont changer le monde. C'est une affaire de vie. C'est Jésus seul qui est le chemin.
1: Jésus
0: qui est la vie. Et personne nul ne va au Père que par lui. Mes chers amis, c'est très important. Nous voulons clôturer ou bien finir cet enseignement avec ces responsabilités que nous avons. Parce que beaucoup de fois, nous nous nourrissons seulement des privilèges.
1: Nous
0: gavons des privilèges. Oui, je suis régénéré. Oui, je suis enfant de Dieu. Oui, je suis l'épouse de Jésus. Oui, je suis la prunelle de son œil. Oui, c'est vrai. Mais vous êtes aussi le sel de la terre. Et vous êtes la lumière du monde. Et donc, si nous ne jouons pas ces deux rôles-là, voilà pourquoi notre pays n'est pas éclairé. Parce que vous allez voir dans cet pays, le dimanche, là, les villes sont désertes. Tout le monde va à l'église. Mais on voit que la cité n'est pas impactée, la société n'est pas impactée. Pourquoi? Parce qu'on ne joue pas notre rôle de lumière. Vous savez, l'évangile, ce n'est pas parler seulement, c'est parler et vivre. L'évangile, les épîtres, c'est parler et vivre. C'est pour ça que nous, lumière du monde, nous, celle de la terre, même tous ceux qui ne savent pas lire, ceux qui sont illettrés, si nous jouons le rôle de celle de la terre et lumière du monde, même les illettrés vont lire notre vie. Ils vont voir Jésus à travers notre vie. Parce que Jésus a dit, comme le Père m'a aimé, moi aussi je vous ai aimé. Et dans le monde va voir cet amour en nous. Le magicien ne va pas entendre la lumière du monde invoquer le feu sur lui. Mais il va voir la lumière du monde s'approcher de lui. L'aimer parce qu'il est une créature de Dieu. Il va s'approcher de lui. Et l'embrasser et l'aimer. Il va s'approcher de lui et faire quoi? Flasher dehors l'amour, la plénitude du Saint-Esprit. Mais qu'est-ce que nous voyons aujourd'hui? Des gens se disent chrétiens. Ils sont véritablement chrétiens. Mais ils ne sont pas enseignés. Faute de connaissance expérimentale de Dieu, mon peuple périt. Mes chers amis, nous allons nous arrêter ici. On va ouvrir l'antenne pour vous écouter. Vous avez des questions? N'hésitez pas. Vous avez des commentaires? N'hésitez pas. Nous sommes en direct à Radio Tokpa. 01 21 31 45 32. Ou bien le 01 21 21 60 41 22. Vous appelez et vous êtes en direct. Allô, auditeur en ligne, bonjour. Oui.
2: C'est Achu
0: Charlemagne de Adjara, c'est ça?
2: Oui.
0: Alors on vous écoute, mon cher ami.
2: Je voulais vous demander, aujourd'hui nous sommes au temps de la grâce.
0: Nous sommes au temps de la grâce, oui.
2: Au temps du Saint-Esprit.
0: Oui.
2: Et au temps de l'Église.
0: Oui.
2: Mais c'est ce que les tout premiers chrétiens là, vivaient ensemble.
0: Oui.
2: Ils faisaient tout et tout allait bien.
0: Oui.
2: D'où est-il venu que la division est arrivée, tout le monde, aujourd'hui, chacun prend son chemin?
0: Oui, la division est arrivée parce que, étant chrétien, on ne se laisse pas remplir du Saint-Esprit. Ça a commencé même quand les apôtres étaient vivants.
1: Vous
0: n'avez pas vu ce qui s'est passé en Corinthe? Il y a certains qui disent, nous sommes de Céphas.
1: D'autres
0: disent, non, nous sommes de Paul parce que Paul, là, il a été enseigné par Jésus ressuscité. Et d'autres disent, non, nous sommes d'Apollos. Parce qu'Apollos, c'est l'éloquent, c'est quelqu'un qui est très éloquent. Et ceux-là qui croient qu'ils sont plus spirituels disent que nous sommes de Christ pour Christ. Et donc, je pense que on ne joue pas le rôle de ce que je viens d'enseigner. C'est la convoitise de pouvoir, la convoitise d'argent a amené des troubles dans l'église depuis le début. Et même quand le Seigneur Jésus était en personne avec les disciples, quand il leur a annoncé qu'il va partir, qu'est-ce que les autres disaient? Les autres disaient, qui va te remplacer? Le Seigneur leur dit, je m'en vais. Et ce qui les importait, c'est juste quelle position je vais prendre. Donc, l'homme n'a pas changé. Dieu n'a pas changé. Allô, auditeur, allez.
2: Bonjour, pasteur.
0: Bonjour.
2: C'est Monsieur Michel.
0: Monsieur Michel, vous nous appelez d'où?
2: De Cotomé.
0: Ok, vous êtes en direct. Allez-y.
2: Merci beaucoup.
0: Je vous en prie.
2: J'ai le plaisir de vous écouter. Je suis très content.
0: Amen, amen, amen.
2: Et que votre évangile soit avancé par le nom de Jésus.
0: Amen, amen, on reçoit.
2: Mais ça m'amène à vous poser une question.
0: Allez-y, s'il vous plaît.
2: Vous venez de dire qu'un chrétien ne peut pas envoyer du feu à un sorcier parce que nous avons le Saint-Esprit en nous.
0: Oui, bien sûr.
2: Mais c'est normal ce que vous avez dit.
0: Oui.
2: Est-ce qu'on peut haïr ou bien fuir celui qu'on pense qu'il est sorcier, un chrétien fervent qui a reçu Jésus-Christ?
0: Mais est-ce que, moi je vais retourner la question ainsi, est-ce que la lumière peut fuir les ténèbres? Non, pas du tout. Donc on ne peut pas avoir peur du sorcier. Puisque la Bible nous dit que la chair, le sang ne sont pas nos ennemis. Maintenant, c'est l'esprit de sorcellerie qui anime la personne qui est notre ennemi. Donc le canal n'est pas notre ennemi. Et puisque nous avons un Dieu tout-puissant, pourquoi tu dis que ton Dieu est tout-puissant et ce Dieu l'habite en vous et vous avez encore peur? C'est des choses que moi, je n'arrive pas à joindre. Donc, on ne peut pas avoir peur des sorciers. Parce qu'ils ne peuvent pas nous tuer. Il
1: n'y
0: a pas un sorcier qui a déjà tué un chrétien, un enfant de Dieu. Je ne parle pas des fréquentateurs d'église. Non, pas du tout. Si on met tous les sorciers au stade de l'amitié ici, et on met un chrétien, quelqu'un qui est né de nouveau d'un seul jour, ils ne peuvent pas le tuer. Vous savez pourquoi? Parce que celui qui est en nous est comparable à tous ceux qui sont dans le monde. Donc c'est une affaire de mettre la foi d'enfant sur ce que Dieu dit. Donc merci beaucoup Michel. Et à très bientôt. Mes chers amis, si vous voulez nous appeler, je suis au 01 97 27 29 91. Et si vous êtes intéressé par nos émissions, appelez-moi et on va vous inscrire dans notre groupe WhatsApp et vous allez recevoir nos émissions chaque lundi. Mais nous vous supplions de faire quelque chose. Quand vous recevez, partagez aussi afin que l'évangile soit allé partout, afin que l'évangile couvre notre pays, le Bénin, comme l'eau couvre le fond de la mer. Papa bien-aimé, nous voulons te remercier pour ce que tu as fait à la croix. C'est à cause de l'œuvre que tu as accompli que nous sommes devenus sel de la terre pour donner de la saveur autour de nous. Et tu as fait de nous lumière du monde afin que nous amenons la lumière de l'évangile dans le monde. Seigneur, une fois encore, bénis tous les auditeurs et fais-nous du bien corps, âme et esprit. Si tu ne venais pas jusqu'à lundi, alors on va se voir encore pour d'autres émissions. Soyez bénis, soyez encouragés et bon mois de juin à tous. Au revoir.

Notre culture, notre identité, mesdames et messieurs, bonjour à toutes et à tous. Installez-vous très confortablement pour la lecture de vos avis et communiqués. David Akhorin à la mise en onde au micro, Martin Dossa Godo. Démarrons notre précieuse aventure avec cet avis de recrutement. Une structure de sécurité privée de la place recrute de toute urgence des hommes et femmes agents de sécurité à Abomey, à Fidjosser, à Gbegamer, Étoile Rouge et Katijak. Conditions à remplir, savoir lire et écrire ou avoir le niveau BPC serait un atout. Taille minimale est souhaitée, 1,65 m. De tenir une carte CPI et un casier judiciaire à jour. Pour toute information, appelez le plus 229 01 96 62 60 90 ou par WhatsApp au plus 229 01 40 40 02 40. Le plus 229 01 96 62 60 90 ou par WhatsApp au plus 229 01 40 40 02 40. Un tour à la Caisse nationale de sécurité sociale. Chers retraités et rentiers des communes de l'Atlantique et du littoral, dans le cadre du contrôle physique du 3 trimestre 2006, le chef de l'agence régionale de la Caisse nationale de sécurité sociale, CNSS Cotonou, a l'honneur de vous inviter à vous présenter dans les lieux habituels de contrôle physique selon le programme ci-après. Lundi 1er juin 2006, de 8h à 16h, à la mairie de Ouida, pour les pensionnés et rentiers de Kpaou, Ouida, Toribosito et Kwamansé. Mardi 2 juin 2006, de 9h à 16h, à la mairie d'Alada, pour les pensionnés et rentiers d'Alada, Tofor et Zé. Mercredi 3 et jeudi 4 juin 2006, de 7h à 16h, à la mairie d'Abomey-Calavi, pour les pensionnés et rentiers d'Abomey-Calavi, Zé et Soaba. Lundi 8 au vendredi 12 juin 2006, de 7h à 16h, dans l'enceinte de l'agence CNSS Akpakpa, pour les pensionnés et rentiers de Cotonou. Notez bien, vous munir de votre carte de pension et de la pièce d'identité ANIP. Ce communiqué est signé Brigitte Ojogbemi, la chef d'agence. Le ministère de l'Intérieur et de la Sécurité publique communique. Conformément aux dispositions de la loi 2005-19 du 22 juillet 2005 et de ses décrets d'application, le délai de 9 mois accordé aux promoteurs d'associations, regroupements d'associations et fondations a compté du 4 août 2005 pour harmoniser les statuts sous peine de dissolution de plein droit est arrivé à expiration le 3 mai 2026. Cependant, certains promoteurs rencontrent des difficultés d'ordre technique, administratif et logistique qui ralentissent la finalisation de leurs dossiers de régularisation dans les délais impartis. Afin de leur permettre d'accomplir les diligences nécessaires de mise en conformité, le ministre de l'Intérieur et de la Sécurité publique accorde un délai complémentaire de 3 mois au cours duquel ils pourront toujours bénéficier de l'assistance technique des services compétents. Le ministre de l'Intérieur et de la Sécurité publique invite instamment les promoteurs des organisations nationales et étrangères concernées à prendre les dispositions pour se conformer au test. Ce communiqué est signé par le ministre de l'Intérieur et de la Sécurité publique.

0: dans le but de détruire les œuvres de l'ennemi, aussi bien dans nos vies que dans notre pays, le Bénin, et d'y implorer la faveur divine, l'évangéliste Nomovie Dodjipol invite toute la population au camp de prière. 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Matthieu 11, verset 28. 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Ce communiqué est signé Évangéliste Nomovie Dodjipol. Une structure de sécurité privée de la place recrute de toute urgence des hommes et femmes agents de sécurité à Abomey, à Fidjosser, à Gbegamin, Étoile Rouge et Katijak. Conditions à remplir. Savoir lire et écrire ou avoir le niveau BPC serait un atout. Taille minimale souhaitée, 1m65. Détenir une carte CIP et un casier judiciaire à jour. Pour toute information, appelez le plus 229 01 96 62 60 90 ou par WhatsApp au plus 229 01 40 40 02 40. Le plus 229 01 96 62 60 90 ou par WhatsApp au plus 229 01 40 40 02 40. Et c'est à la suite de ce communiqué que nous mettons un terme à vos avis communiqués de ce jour. On se retrouve demain pour la suite de vos avis communiqués. Merci de nous avoir suivis.
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5: Il est 13h.
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7: Bonjour à toutes et à tous et bienvenue au journal parlé sur Radio Tokwa FM 104.3. Démarrage justement officiel de l'examen du brevet d'études de premier cycle, session de juin 2026, toute l'étendue du territoire national. À suivre dans ce journal, les constats dans les centres de composition du CGE2 d'Abomey-Calavi, Semepodi, en passant par Vedoko et Zobo. Vous suivrez également dans cette édition des messages du ministre de l'Enseignement secondaire et du chef de l'État, Roumian Wadaï, à l'endroit des candidats au BEPC qui composent depuis ce matin. Nous parlerons également de la célébration de la journée de sécurité sanitaire des aliments. Voilà pour le sommaire. Merci de vous installer pour le développement. À nouveau, bonjour à tous. Les candidats à l'examen du brevet d'études du premier cycle BEPC affrontent depuis ce matin les épreuves écrites. Au CEG Kourounou, Vedoko et à Zogo, tout se déroule normalement. Pas d'incident majeur à signaler. D'ailleurs, au CEG Vedoko, les examinateurs s'appliquent à aider les candidats à remplir les feuilles de composition.
8: C'est bon. Section 2, nous sommes dans quel mois? Juin, quelle année? 26, voilà, vous mettez ça. C'est bon, on peut évoluer. Bon, composition, on l'a plus laissé d'abord. Moi, je ne sais pas. Maintenant, numéro d'inscription. Vous écrivez tout ce qui est sur la table.
9: Fais quoi dehors?
8: Ne sautez aucun chiffre.
7: Les choses sérieuses ne vont plus tarder à commencer. Seulement, nous n'avons pas pu avoir les statistiques et le son de cloche du chef centre qui a dit ne pas être mandaté à s'adresser aux médias. Même mes aventures au centre de composition du CEG Zogbo, tout se déroule normalement. Malheureusement, le chef centre ne saurait nous accorder une interview. Raison évoquée, ne pas être mandaté à s'adresser aux médias. À Sainte-Rita, déjà vers 7h, plusieurs les élèves candidats accompagnés de leurs parents sont en grand nombre en attendant l'ouverture du portail du dit collège. Dans une ambiance conviviale, certains remontent le moral à leurs enfants à travers quelques conseils, tandis que d'autres restent de cœur avec eux en priant. À 8h, la sirène annonce le coup d'envoi des épreuves. Un moment de soulagement pour ces parents qui se sont confiés à nous.
10: Je suis ici depuis 7 heures, mais j'attends la sirène avant de partir. Donc la sirène sonne, bon, je dis bon adieu, que le podium n'a qu'à les accompagner. Ça me fait plaisir. Les enfants sont venus en pleine forme. Je suis content. On nous a accueillis par les profs, les directeurs sont là. La main dont on nous a reçus, c'est bon. C'est mon enfant, c'est mon propre enfant. Son moral, bon, ça va. Je le moralise un peu par rapport aux épreuves. Sois patient, bien réfléchi, bien fais les choses.
11: Moi, je suis venu ici à 6 heures. Tout se passe très bien, très bien, très bien. Je félicite ce gouvernement pour son organisation. Le premier, je vais voir encore la fin pour voir comment ça s'est passé. Parce que pour cette fois-ci, c'est vraiment formidable.
7: Si quelques-uns ont libéré les lieux juste après le démarrage des épreuves, d'autres ont estimé y rester jusqu'à la fin des premières épreuves, avant bien sûr de rentrer. Au CG2 d'Abomey-Calavi, les épreuves ont démarré ce matin. Dehors, les parents patientent. Interdits de rentrer au centre, ils attendent devant le collège après le coup d'envoi des épreuves. Entre espoir et inquiétude, ils confient leurs pensées pour leurs enfants.
12: Oui, je l'ai accompagné jusqu'ici. Je l'ai amené dans sa salle. J'ai retrouvé le numéro avec lui. Et je lui ai donné des conseils. Après ça, je suis sorti et je suis en train d'attendre la fin pour le ramener à la maison. Parce que mon souhait, c'est qu'il C'est ce pourquoi on est venu ici, que ça puisse marcher.
0: Le souhait le plus ardent, c'est que l'enfant réussisse. Et c'est pour ça que nous sommes venus l'accompagner. Quand bien même elle est déjà en salle, on est ici de cœur avec elle pour que, bon, les énergies se convergent. Oui ou non, qu'elle réussisse brillamment. Il n'y a pas eu de moment dur, seulement que quand vous avez un candidat, il y a les charges. Parce qu'il faut prendre les répétiteurs, c'est les moments les plus difficiles pour un parent. Il faut payer les répétiteurs. Vous savez que vraiment aujourd'hui, les répétiteurs ne font pas de cadeaux. Donc c'est là, c'est les charges financières qui ont été un peu dures, mais on a essayé de faire ce qu'on peut. On a mis les petits plats dans les grands pour quand même espérer, hein, pour être sûr que bon, avec tout ce qui a été fait, on peut espérer.
7: Face à ce stress, une religieuse a réuni plusieurs parents pour, une prière collective devant le centre. L'objectif est d'apporter paix, courage et sérénité aux candidats en pleine épreuve. Sœur Denise Akoufo.
9: Alors, ce n'est pas une décision, c'est vraiment spontané. Hein. Parce que là, après la messe, je me suis dit que je dois faire un tour au centre pour voir comment les candidats sont arrivés. Est-ce qu'il n'y a pas de retardataires parmi eux? Mais quand je suis arrivée, j'ai vu que presque tout le monde était déjà en salle, à part quelques-uns qui sont venus un peu après 7h20 là, et rapidement on les a aidés à retrouver leur salle de composition. Donc moi, en sortant du centre de composition, j'ai vu que j'ai plein de parents de Sainte-Thérèse qui sont là, et j'ai dit, ben, si vous êtes là en grand nombre, retrouvons-nous et disons, quelque je vous salue Marie pour ces candidats-là, pour que l'Esprit Saint les guide, les inspire et les accompagne du ce temps de composition. Voilà, ce n'était pas prévu. Moi, j'ai juste saisi l'occasion.
7: Propos recueillis par Zachary Alibounon. Au niveau du centre de composition du CEG Saint-Mercredi, très tôt ce matin, les candidats étaient déjà sur les lieux. Certains candidats vers leur salle de composition, d'autres devant le tableau d'affichage pour l'identification de leur salle de composition. Écoutons quelques candidats rencontrés ce matin.
13: Je m'appelle Ayano Marie-Michel et je vais passer mon examen de BEPC. Je me sens bien, je suis zen, je suis calme parce que je me suis bien préparée. J'ai révisé mes leçons et bon, voilà quoi. On va composer communication écrite avec lecture.
14: Moi, c'est Akerebo Seyo. Je suis venu composer le BEPC ce matin. Donc, ce matin-là, on veut composer quelques épreuves. De 8h à midi. De 8h à 10h d'abord, on a communication écrite. Et de 10h à midi, on a lecture. Et je me sens à l'aise quand même. Oui, je suis prêt car je n'ai pas peur.
7: Comme à l'accoutumée, les parents soutiennent toujours les enfants en période d'examen. Écoutons quelques-uns rencontrés sur les lieux.
15: Depuis septembre 2025, les enfants ont commencé par s'efforcer avec l'accompagnement des parents. Mais ce matin, nous sommes venus nombreux les déposer devant le portail du CEG et que l'Esprit Saint accompagne tous les enfants. Bon, ce matin, il s'est réveillé correctement parce qu'on l'a rassuré que de ne pas avoir peur, pas de panique, pas de tristesse, pas d'angoisse.
16: J'ai amené ma fille ici au CEG, c'est mercredi. Donc, elle va à l'examen. J'ai amené ma fille ici au CEG, c'est mercredi. Donc, elle va à l'examen BEPC. Ce matin, je l'ai déjà amené. Donc, on espère tout, c'est dans la main d'Allah. Ce matin, elle n'était pas du tout stressée. Elle est confiante. Donc, elle-même espère l'avoir cette fois-ci. Sinon, elle était déjà allée l'année passée. On doit soutenir nos enfants pour les amener, les assister, les accompagner, quoi, durant tout au long de ces 3 jours.
7: Propos recueillis par Stéphanie Razoumet. À la veille du lancement de l'examen du brevet d'études de premier cycle session de juin 2026, le ministre de l'Enseignement secondaire a adressé un message aux acteurs du secteur éducatif. Dans son adresse, il a insisté sur les réformes en cours et a salué l'abnégation et le dévouement des enseignants au travail. Monsieur Clément Kouchalé.
17: Le BEPC, session de juin 2026, s'inscrit dans la dynamique de modernisation et de renforcement de la qualité de notre système éducatif. Cette édition traduit la vision du gouvernement de M. Romuald Ouadahi, président de la République du Bénin, de faire des sciences, des technologies et de l'innovation des piliers essentiels du développement national. À travers l'insertion et la généralisation de l'évaluation individuelle en physique, chimie et technologie dans les examens certificatifs, notre pays réaffirme son ambition de former une jeunesse compétente, créative et résolument tournée vers les défis et les opportunités du 21e siècle.
7: Aux 130 253 candidats répartis dans 224 centres de composition, le ministre n'a pas manqué de prodiguer des conseils. Il a invité les participants au BEPC 2026 à une conduite sereine face aux épreuves. Monsieur Clément Koutchalé, ministre de l'Enseignement secondaire.
17: Chères candidates et chers candidats, les efforts que vous avez consentis, les sacrifices que vous avez acceptés, les longues heures de révision et la persévérance dont vous aviez fait preuve constituent déjà les fondements de votre réussite. Abordez donc ces épreuves avec sérénité, courage, discipline et détermination. Au nom du gouvernement de la République du Bénin et en mon nom personnel, je formule à votre endroit mes vœux ardents de succès.
7: Pour l'édition de cette année, on compte 64 317 filles, soit 49,38% des candidats contre 65 936 garçons représentant 50,62% de l'effectif total.
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7: Le président Roumiad Ouadaïe encourage les milliers de candidats qui composent depuis ce matin les épreuves du BEPC. Le chef de l'État invite les élèves à avoir confiance, bien sûr, en eux et à aborder les épreuves avec calme et détermination. Citation, croyez en vos capacités. Fin de citation. Le travail accompli tout au long de l'année constitue le meilleur atout pour réussir à l'examen. A fait remarquer le chef de l'État. Dans son message, il a également salué les efforts des enseignants, des parents et de l'ensemble des acteurs du système éducatif qui accompagnent les apprenants dans leur parcours scolaire. Il a souligné l'importance de la persévérance, de la discipline et de l'engagement dans la construction de l'avenir des jeunes. La Cour constitutionnelle du Bénin boucle ses 33 ans d'existence, une institution clé de la démocratie béninoise qui veille au respect des droits fondamentaux et à la régulation de la vie politique. Depuis sa création en 1993, la Cour constitutionnelle du Bénin a été présidée par sept personnalités, Madame Elisabeth Poyon, Madame Concepcia Roussou, Maître Robert Dossou, Professeur Théodore Olo, Professeur Joseph Diogbenou, Monsieur Razaki Amouda Issifou est actuellement professeur Kossi Dorothée Sossa. Hier, 7 juin, la communauté internationale a commémoré la Journée internationale de sécurité sanitaire des aliments, édition 2026. Le thème retenu est « Du fardeau aux solutions, un accès universel à des aliments sûrs ». Occasion pour l'autorité ministérielle d'adresser un message aux différents acteurs impliqués. Voici un extrait de ce message lu par la secrétaire générale du ministère de l'Agriculture, de l'Élevage et de la Pêche, Madame Madeleine Lafia-Moir.
18: Les maladies d'origine alimentaire peuvent toucher tout le monde et partout. Avoir conscience de l'ampleur de leur fardeau permet aux autorités nationales et aux dirigeants d'entreprises d'agir de façon ciblée. Un engagement durable, soutenu par des données scientifiques solides, peut aider à réduire le fardeau des maladies d'origine alimentaire grâce à des solutions concrètes. Tous les maillons de la chaîne alimentaire, depuis les agriculteurs et les producteurs jusqu'aux consommateurs, en passant par les transporteurs, les détaillants, les inspecteurs de la chaîne alimentaire et les cuisiniers, peuvent tirer parti des données scientifiques et d'orientation claires relatives à la prévention de la contamination et des maladies qui en découlent. Ainsi, les entreprises du secteur alimentaire sont appelées à mettre en œuvre des programmes fondés sur des données scientifiques probantes afin d'identifier les risques de contamination potentielle et veiller à la manipulation, la transformation, la distribution, l'entreposage sûr des aliments. Les consommateurs, quant à eux, doivent apprendre à reconnaître des aliments sains et sûrs. Pour ce faire, ils sont invités à rester informés suivre et appliquer les conseils des autorités nationales en matière de sécurité sanitaire des aliments. Les universitaires devraient effectuer et partager des recherches sur la sécurité sanitaire des aliments, notamment sur les risques connus et émergents, et diffuser les conclusions afin d'informer les politiques et le public.

0: Messieurs, dames, ce sera tout pour ce journal. Mise en onde, David Achorin. Réalisation, Zachary Ali-Bedon, assisté de Herman Deguinon. Coordination éditoriale, Franck Abrino. Merci à tous de nous avoir suivis.
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0: Gloire, honneur, puissance et magnificence à l'être suprême invisible qui nous a accordé la grâce de voir ce jour.
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0: Chers auditeurs, auditrices, nous saluons dans le beau et précieux nom de Jésus.
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0: Et en prélude à la prédication du jour, nous allons préalablement entendre les adresses de nos différentes paroisses.
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0: Prions au nom de Jésus.
1: Père,
0: dans le nom puissant de Jésus, dans le précieux sang de l'agneau, la Bible déclare dans Éphésiens chapitre 5, verset 20, rendez continuellement grâce à Dieu, le Père, pour toutes choses au nom de notre Seigneur
1: Jésus-Christ. C'est
0: pour cette raison, Papa, recevez le remerciement au nom de Jésus.
1: Merci
0: pour tout ce que vous avez fait du début de notre vie jusqu'à ce moment précis. Et ce que vous aurez à faire durant le restant des jours que nous allons passer sur cette terre.
1: Père,
0: au nom de Jésus, acceptez nos remerciements. Toute transgression, toute iniquité qui va faire obstacle à notre séance d'aujourd'hui. Au nom de Jésus, le sang de Jésus nous pardonne et nous efface. Papa, venez prendre le parfait contrôle. Car vous êtes l'alpha et l'oméga. Au nom de Jésus, nous avons prié. Nous allons commencer par la paroisse, mais la paroisse d'Akpapa. Quartier Sourouléré 2. L'avant en face de l'école primaire publique. Une fois dans l'avant, vous prenez la troisième voie à droite.
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0: Téléphone plus 229 01 96 12 30 73 ou plus 229 01 94 21 87 77, paroisse de Porte Nouveau.
1: Agoumé 20 to Rogbonou.
0: Quartier Wadon, avant la gendarmerie d'Adjara, arrondissement de Ronvier.
1: Et le quartier Wadon, Tchobena mon gendarmerie, Adjara tonto, Ronvier sin arrondissement.
0: Téléphone plus 229 01 97 64 25 66, paroisse d'Agla.
1: Agoumé ton Agla ton.
0: Quartier Agla à Rogbouwe.
1: Et tinto Agla à Rogbouwe.
0: En quittant l'échangeur de Godomain. En allant vers le feu tricolore de Bene Marché. Vous prenez l'avant où on vend les motos Sania.
1: Téléphone plus
0: 229 01 97 98 18 20, paroisse de Pobet.
1: Agoumé tondé tinto Pobet.
0: Quartier Agbaru au Somme 3 derrière la Sierie.
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0: Téléphone plus 229 01 97 26 09 54, paroisse d'Azovet.
1: Agoumé tondé tinto Azovet.
0: Quartier Chideu sur la voie de Tchangwe Zoundi.
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0: Téléphone plus 229 01 66 94 91 93 ou plus 229 01 94 28 45 01, paroisse de Parakou.
1: Agoumé tondé tinto Parakou.
0: Quartier Papini derrière hôtel La Colombe.
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0: Téléphone plus 229 01 41 74 04 67, paroisse de Lokosa.
1: Agoumé tondé tinto Lokosa.
0: Quartier Awame, rue face au premier petit portail du stade en venant du tribunal.
1: Le quartier Awame, le vent, dès qu'on rentre au bout de la vie d'un stade tribunal.
0: Téléphone plus 229 01 95 99 77 94, paroisse de
1: Saint-Cécile. Vous mettez au Saint-Cécile.
0: Rond-point Saint-Cécile, vont député Nyonfou.
1: Et le rond-point Saint-Cécile, vont député Nyonfou.
0: Téléphone plus 229 01 67 61 43 95, paroisse de Wedo Gbadji.
1: Vous mettez au Wedo Gbadji.
0: Quartier Wedo à Gekon.
1: Quartier Wedo à Gekon.
0: Téléphone plus 229 01 95 34 68 83, paroisse de Tokan.
1: Agoumé tondé tinto Tokan.
0: Quartier Tokan, zone militaire.
1: Et le quartier Tokan, zone militaire.
0: Téléphone plus 229 01 66
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0: Agbomiton le tinto Ajagbo.
2: Quartier Ajagbo Calvaire.
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2: Non loin de l'école primaire publique.
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0: Et le quartier Agbadjagon.
2: Derrière Buvette Feu Vert.
0: Le Buvette Feu Vert Singudo.
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0: 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Gloire soit rendue à Jésus-Christ dans les lieux élevés. Rendons grâce à l'Éternel pour la grâce et l'opportunité qu'il nous a accordé aujourd'hui d'être vivant parmi les vivants.
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0: Que gloire soit rendue à son nom au plus haut des cieux.
3: Qui go na encore to diaga.
0: Bien-aimé dans le Seigneur.
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0: Ici, c'est l'église de la sagesse de Dieu en Christ.
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0: L'église de la sagesse de Dieu en Christ.
3: Agun okuno ton, agun nuyen okuno ton do Jésus Christ mais.
0: Qui te parle à travers la radio Tokpa?
3: Ewe do hodo na mi gbon radio Tokpa.
0: Jésus Christ est Seigneur dans cette église.
3: Jésus Christ yin okuno do agun eneme.
0: Et il est merveilleux.
3: Pour
0: nous dans cette église. Nous vous invitons bien-aimés dans le Seigneur. À venir massivement servir le Seigneur avec nous dans l'église de la sagesse de Dieu en Christ. Voilà nos différentes adresses que tu viens d'entendre. N'importe quelle de nos paroisses qui est proche de ta maison. S'il te plaît,
3: Chale.
0: Viens servir le Seigneur avec nous.
3: Wa sin okuno po mi po.
0: La Bible dit dans Somme.
3: Bibeli do Somme si we
0: mame. Chapitre 105.
3: Verset 14.
0: Il dit mais il ne permet à personne de les opprimer.
3: Et maintenant George mere pepe na do do ho jago.
0: Et il châtia les rois à cause d'eux. Avant que le Seigneur ne permet à personne, ne permet à aucun ennemi de t'opprimer. Pour que le Seigneur ne permet à personne de t'opprimer. Tu dois d'abord t'approcher de lui. C'est au moment où tu vas t'approcher de lui. Tu vas prendre la décision de lui servir. En ce moment. Cette parole-là viendra à accomplissement dans ta vie. Parce que nous avons vu l'accomplissement de cette promesse-là dans notre vie dans l'église de la sagesse de Dieu en Christ. L'Éternel n'a pas permis aux ennemis de nous opprimer. Et il n'a même permis à personne de nous opprimer. La Bible continue, dit et il châtia des rois à cause d'eux. Nous sommes qui? Toi tu es qui? Pour que l'Éternel puisse châtier des rois à cause de toi. Il va les réprimander à cause de vous et moi. Comment cela serait possible? Si toi-même tu ne te rapproches pas de lui. Alors le Seigneur Jésus-Christ t'appelle. Le Seigneur Jésus t'appelle, il te dit viens. Viens vers le Seigneur Jésus. Il t'attend à bras ouverts. Il a dit qu'il est à la porte en train de frapper à la porte. N'importe qui entendra sa voix va ouvrir la porte. Le Seigneur Jésus, il est à ta porte en train de frapper. À
1: travers ce que tu es en train d'entendre
3: maintenant.
1: Je t'en supplie.
3: Very.
1: Viens à Jésus-Christ.
3: Jésus-Christ.
1: Tous les problèmes que tu as.
3: Les
1: ennemis qui se sont levés contre toi.
3: C'est
1: l'Éternel qui va les réprimander. Les gris-gris ni les fétiches ne peuvent rien faire. C'est seulement l'Éternel qui peut les réprimander. Et lui-même, il nous a fait cette promesse-là. Mais cette promesse viendra à accomplissement seul si tu peux venir vers Jésus-Christ. Et le Seigneur Jésus t'appelle. À travers l'église de la sagesse de Dieu en Christ. Viens vers Jésus, mon frère, ma soeur. Viens vers Jésus, mon papa, ma maman. Peut-être que tu es déjà découragé. Toi, tu es allé à l'église avant. Et tu dis à cause de ce qui se passe aujourd'hui dans les églises, moi je ne veux plus aller à l'église. S'il te plaît, ne donne pas l'opportunité à tes ennemis de t'opprimer. Parce que l'Éternel ne leur permettra pas de t'opprimer. Mais toi-même, tu peux leur permettre. Relève-toi de ta chute. Je comprends ta situation. Je comprends ce que tu es en train de dire. Le Seigneur comprend tout. Mais relève-toi de ta chute. Toutes les églises ne sont pas les mêmes. Je t'appelle à Christ. Dans l'église de la sagesse de Dieu en Christ. Cette église est sise à Akpakpa, à la paroisse mère. Et tous les mardis de midi à
3: 14h30.
1: À 14h30,
3: quand oui, dame,
1: tous les mardis,
3: le mardi, les
1: nous avons un programme spécial.
3: Mindo, tito, patakide.
1: Ce programme-là, ce n'est pas seulement pour quelqu'un, mais c'est pour tout le monde. Tu vas à l'église ou pas, le Seigneur Jésus t'appelle.
3: Ah non, y a misa kabamo, y a misa okuno do yoi.
1: Ah, au quartier Souroulere 2.
3: Est-il au quartier Souroulere 2?
1: L'avant en face de l'école primaire publique.
3: Allez, panoukon, oué ma homme do coton.
1: Une fois dans l'avant. Prenez la troisième voie à droite.
3: Mina soze allié tindo adouci miton attento.
1: Le Seigneur Jésus t'attend là.
3: Demain
1: mardi de midi à 14h30.
3: Ce mardi de midi, 14h30.
1: Et je voudrais te dire.
3: Bonjour.
1: Si tu veux parler aussi peut-être des problèmes à notre Père en Christ. Tu n'as pas besoin de payer quoi que ce soit. C'est gratuit. Gratuit, la Bible a dit, le Seigneur a dit gratuit, je vous ai donné gratuitement, il faut donner. Donc c'est gratuit si tu veux de l'aide. C'est à travers la prière.
3: Bon, au dédali.
1: Je vais te donner ce numéro.
3: Nana oui, numéro
1: 01
3: 96
1: 12 30 73. Écris ton message seulement à travers et ton WhatsApp.
3: Là, oui, ma sœur, le numéro.
1: S'il vous plaît, papa, j'ai besoin de la prière sur telle situation. Le Seigneur Jésus-Christ va les utiliser puissamment pour toi. Et puis, je voudrais t'inviter maintenant à un programme spécial de cette semaine. Cette semaine, sur toutes nos paroisses de l'église de la sagesse de Dieu en Christ, nous avons trois jours de réveil spirituel qui va commencer le mercredi,
3: jeudi,
1: vendredi. Le Seigneur vous appelle, vous les jeunes, pour vous relever. La gloire que l'ennemi a déjà renversée, le Seigneur veut redresser cela. Je vous en supplie, si tu te vois en tant que jeune, ce mercredi, le Seigneur t'attend dans toutes les paroisses, sur toutes les paroisses de l'église de la Sainte de Dieu en Christ.
3: Le mercredi,
1: et puis les papas, les mamans. N'importe quelle situation que vous avez, n'importe quelle tribulation que tu es en train de traverser, tu dis que vraiment que ça ne marche plus, ça doit marcher et puis ça va marcher avec le

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0: c'était super bon. Franchement, merci.
1: C'était bon, hein?
0: Ouais, franchement.
1: Ah ouais, t'as bien mangé?
0: Ouais, j'ai bien mangé. Là, j'ai plus très faim, mais ça devrait.
1: Comment ça t'a plus très faim?
0: Ça y est, j'ai mangé, j'ai fini mon assiette. C'est...
1: Tu as fini ton assiette? Ouais. C'est ce que tu appelles fini ton assiette?
2: C'est bien.
1: Mais non, je vais t'en rajouter encore un peu.
0: Non, c'est...
1: Merci, Dajou. J'ai préparé à manger spécialement pour toi.
2: Maman, il s'est bien servi, t'as dit. Maman.
0: C'est ça, t'as vraiment toujours. Ouais.
1: Comment ça?
2: Mais
1: ou pas, avec que j'aille maigre?
2: Il a pris ton poulet, haricots rouges, il a tout pris, maman.
0: Ça, j'ai compris, hein. Je suis pas si maigre que ça, quoi.
1: Ah bon? Tu crois que t'es pas maigre?

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4: Il est 19h.
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6: Bonsoir à tous, ravi de vous retrouver pour le dernier point de l'actualité. C'est Tokwa Info Soir, voici le sommet. Les candidats à l'examen du brevet d'études du premier cycle BEPC affrontent depuis ce matin les épreuves écrites sur toute l'étendue du territoire national. Quelques détails dans ce journal. Et puis hier dimanche, la communauté internationale a commémoré la journée internationale de sécurité sanitaire des aliments. Le thème retenu pour cette édition 2026 est « Du fardeau aux solutions, un accès universel à des aliments sûrs ». D'autres nouvelles sont également au menu de ce journal. Bienvenue à tous. Les candidats à l'examen du brevet d'études du premier cycle BEPC affrontent depuis ce matin les épreuves écrites au CEG Kourounou, Vedoka et à Zongo. Tout se déroule normalement, pas d'incident majeur à signaler. D'ailleurs, au CEG Vedoka, les examinateurs s'appliquent à aider les candidats à remplir les feuilles de composition.
7: C'est bon. Section 2, nous sommes dans quel mois? Juin, quelle année? 26, voilà. Mettez ça. C'est bon? On peut voler. Bon, composition, la plus laissée d'abord. Moi-même, je ne sais pas. Hey, maintenant, numéro de description. Vous écrivez tout ce qui est sur la table.
8: Fais quoi dehors?
7: Ne sautez aucun chiffre.
6: Les choses sérieuses ne vont plus tarder à commencer. Seulement, nous n'avons pas pu avoir les statistiques et le son de cloche du chef centre qui a dit ne pas être mandaté à s'adresser aux médias. Même en mésaventure au centre de composition du CEG Zongo. Tout se déroule normalement, malheureusement. Le chef centre ne saurait nous accorder une interview. Raison évoquée, ne pas être mandaté à s'adresser aux médias. À Saint-Rita, déjà vers 7h, plusieurs élèves candidats, accompagnés de leurs parents, sont en grand nombre en attendant l'ouverture du portail du dit collège. Dans une ambiance conviviale, certains remontent le moral de leurs enfants à travers quelques conseils, tandis que d'autres restent de cœur avec eux en priant. À 8h, la sirène annonce le coup d'envoi des épreuves, un moment de soulagement pour ces parents qui se sont confiés à nous.
9: Je suis ici depuis 7 heures, mais j'attends la sirène avant de partir. Donc la sirène sonne pour Jésus, pour adieu, que le podium n'a qu'à les accompagner. Ça me fait plaisir. Les enfants sont venus en pleine forme. Je suis content. Et on nous a accueillis par les profs, les directeurs sont là. La main dont on nous a reçus, c'est bon. C'est mon enfant, c'est mon propre enfant. Soit moral, bon, ça va. Je le moraliser un peu par rapport aux épreuves. Sois patient, bien réfléchi, bien faire les choses.
10: Moi, je suis venu ici à 6 heures. Tout se passe très bien, très bien, très bien. Je félicite ce gouvernement pour son organisation. Moi, je suis le premier, je vais voir encore la fin pour voir comment ça s'est passé. Parce que pour cette fois-ci, c'est vraiment formidable.
6: Si quelques-uns ont libéré les lieux juste après le démarrage des épreuves, d'autres ont estimé y rester jusqu'à la fin des premières épreuves avant de rentrer. Au CEG 2 d'Abomey-Calavi, les épreuves ont démarré ce matin dehors. Les parents patientent, interdits de rentrer. Au centre, ils attendent devant le collège. Après le coup d'envoi des épreuves, entre espoir et inquiétude, ils confient leurs pensées pour leurs enfants.
11: Oui, je l'ai accompagné jusqu'ici. Je l'ai amené dans sa salle. J'ai retrouvé le numéro avec lui et je lui ai donné des conseils. Après ça, je suis sortie et je suis en train d'attendre la fin pour le ramener à la maison. Parce que mon souhait, c'est qu'il... C'est ce pourquoi on est venu ici, que ça puisse marcher.
12: Le souhait le plus ardent, c'est que l'enfant réussisse
0: Et c'est pour ça que nous sommes venus l'accompagner. Quand bien même, elle est déjà en salle. On est ici de cœur avec elle pour que, bon, les énergies se convergent. Oui, ou non, qu'elle réussisse brillamment. Il n'y a pas eu de moment dur. Seulement que quand vous avez un candidat, il y a les charges. Parce qu'il faut prendre les répétiteurs. C'est les moments les plus difficiles pour un parent. Il faut payer les répétiteurs. Vous savez que vraiment aujourd'hui, les répétiteurs ne font pas de cadeaux. Donc c'est là, c'est les charges financières qui ont été un peu dures, mais on a essayé de faire ce qu'on peut. On a mis les petits plats dans les grands pour quand même espérer, hein, pour être sûr que bon, avec tout ce qui a été fait, on peut espérer.
6: Face à ce stress, une religieuse a réuni plusieurs parents pour une prière collective devant le centre. L'objectif est d'apporter paix, courage et sérénité aux candidats en pleine épreuve. Sœur Denise Akbouvo.
11: Alors, ce n'est pas une décision, c'est vraiment spontané. Hein. Parce que là, après la messe, je me suis dit que je dois faire un tour au centre pour voir comment les candidats sont arrivés, est-ce qu'il n'y a pas de retardataires parmi eux. Mais quand je suis arrivée, j'ai vu que presque tout le monde était déjà en salle, à part quelques-uns qui sont venus un peu après 7h20 là, et rapidement on les a aidés à retrouver leur salle de composition. Donc moi, en sortant du centre de composition, j'ai vu que j'ai plein de parents de Sainte-Thérèse qui sont là, et j'ai dit, ben, si vous êtes là en grand nombre, retrouvons-nous et disons, quelque je vous salue Marie pour ces candidats-là, pour que l'Esprit Saint les guide, les inspire et les accompagne durant ce temps de composition. Voilà, ce n'était pas prévu. Moi, j'ai juste saisi l'occasion.
6: Ce sont là des propos recueillis par Zachary Alibonon. Au niveau du centre de composition du CEG Semenkpoji, très tôt ce matin, les candidats étaient déjà sur les lieux. Certains candidats vers la salle de composition, d'autres devant le tableau d'affichage pour l'identification de la salle de composition. Écoutons quelques candidats rencontrés ce matin.
2: Je m'appelle Ayano Marie-Michel et je vais passer mon examen, le BEPC. Je me sens bien, je suis zen, je suis calme parce que je me suis bien préparée. J'ai révisé mes leçons et bon, voilà quoi. On va composer communication écrite avec lecture.
8: Moi, c'est Akerigo Seyo. Je suis venu composer le BEPC ce matin. Donc, ce matin-là, on veut composer quelques épreuves. De 8h à midi, de 8h à 10h d'abord, on a communication écrite. Et de 10h à midi, on a lecture. Et je me sens à l'aise quand même. Oui, je suis prête car j'ai pas peur.
6: Comme à l'accoutumée, les parents soutiennent toujours les enfants en période d'examen. Quelques parents rencontrés ce matin.
12: Depuis septembre 2025, les enfants ont commencé par s'efforcer avec l'accompagnement des parents. Mais ce matin, nous sommes venus nombreux les déposer devant le portail du CEG et que l'Esprit Saint accompagne tous les enfants. Bon, ce matin, il s'est réveillé correctement parce qu'on l'a rassuré que de ne pas avoir peur, pas de panique, pas de tristesse, pas d'angoisse.
13: J'ai amené ma fille ici au CEG, c'est mes cousins. Donc, elle va à l'examen BEPC. Ce matin, je l'ai déjà amenée. Donc, on espère tout c'est dans la main d'Allah. Ce matin, elle n'était pas du tout stressée. Elle est confiante. Donc, elle-même espère l'avoir cette fois-ci. Sinon, elle était déjà allée l'année passée. On doit soutenir nos enfants pour les amener, les assister, les accompagner quoi, tout au long de ces 3 jours.
6: Et puis, à la veille du lancement de l'examen du brevet d'études du premier cycle, session de juin 2026, le ministre de l'Enseignement secondaire a adressé un message aux acteurs du secteur éducatif. Dans son adresse, il a insisté sur les réformes en cours et a salué l'abnégation et le dévouement des enseignants au travail. Clément Kouchadi.
14: Le BEPC, session de juin 2026, s'inscrit dans la dynamique de modernisation et de renforcement de la qualité de notre système éducatif. Cette édition traduit la vision du gouvernement de M. Romuald Ouadahi, président de la République du Bénin, de faire des sciences, des technologies et de l'innovation des piliers essentiels du développement national. À travers l'insertion et la généralisation de l'évaluation individuelle en physique, chimie et technologie. Dans les examens certificatifs, notre pays réaffirme son ambition de former une jeunesse compétente, créative et résolument tournée vers les défis et les opportunités du 21e siècle.
6: Au total, 130 253 candidats répartis dans 224 centres de composition. Le ministre n'a pas manqué de prodiguer des consignes. Il invite les participants au BEPC 2026 à une conduite sereine face aux épreuves. Clément Kouchadé, ministre de l'enseignement secondaire.
14: Chères candidates et chers candidats, les efforts que vous avez consentis, les sacrifices que vous avez acceptés, les longues heures de révision et la persévérance dont vous aviez fait preuve constituent déjà les fondements de votre réussite. Abordez donc ces épreuves avec sérénité, courage, discipline et détermination. Au nom du gouvernement de la République du Bénin et en mon nom personnel, je formule à votre endroit mes vœux ardents de succès.
6: Pour l'édition de cette année, on compte 64 317 filles, soit 49,38% des candidats, contre 65 936 garçons, représentant 50,62% de l'effectif total. Le président Romuald Ouadani encourage les milliers de candidats qui composent depuis ce matin les épreuves du BEPC. Le chef de l'État invite les élèves à avoir confiance en eux et à aborder les épreuves avec calme et détermination. Citation, croyez en vos capacité. Fin de citation. Le travail accompli tout au long de l'année constitue le meilleur atout pour réussir à l'examen, a fait remarquer le chef de l'État. Dans son message, il a également salué les efforts des enseignants, des parents et de l'ensemble des acteurs du système éducatif qui accompagnent les apprenants dans leur parcours scolaire. Il a souligné l'importance de la persévérance, de la discipline et de l'engagement dans la construction de l'avenir des jeunes.
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6: La Cour constitutionnelle du Bénin boucle ses 33 ans d'existence, une institution clé de la démocratie béninoise qui veille au respect des droits fondamentaux et à la régulation de la vie politique. Depuis sa création en 1993, la Cour constitutionnelle du Bénin a été présidée par cette personnalité, Madame Elisabeth Pognon, Madame Constantia Oussou, Maître Robert Dossou, Professeur Théodore Olo, Professeur Joseph Djogbenou, Monsieur Razaki Amunda Issoufou et actuellement le Professeur Kossi Dorothée Sosa. Hier 7 juin, la communauté internationale a commémoré la Journée internationale de sécurité sanitaire des aliments, édition 2026. Le thème retenu est « Du fardeau aux solutions, un accès universel à des aliments sûrs ». Occasion pour l'autorité ministérielle d'adresser un message aux différents acteurs impliqués. Voici un extrait de ce message lu par la secrétaire générale du ministère de l'Agriculture, de l'Élevage et de la Pêche, Madame Madeleine Lafia Mora.
17: Les maladies d'origine alimentaire peuvent toucher tout le monde et partout. Avoir conscience de l'ampleur de leur fardeau permet aux autorités nationales et aux dirigeants d'entreprises d'agir de façon ciblée. Un engagement durable, soutenu par des données scientifiques solides, peut aider à réduire le fardeau des maladies d'origine alimentaire grâce à des solutions concrètes. Tous les maillons de la chaîne alimentaire, depuis les agriculteurs et les producteurs jusqu'aux consommateurs en passant par les transporteurs, les détaillants, les inspecteurs de la chaîne alimentaire et les cuisiniers peuvent tirer parti des données scientifiques et d'orientation claires relatives à la prévention de la contamination et des maladies qui en découlent. Ainsi, les entreprises du secteur alimentaire sont appelées à mettre en œuvre des programmes fondés sur des données scientifiques probantes afin d'identifier les risques de contamination potentiels et veiller à la manipulation, la transformation, la distribution, l'entreposage sûr des aliments. Les consommateurs, quant à eux, doivent apprendre à reconnaître des aliments sains et sûrs. Pour ce faire, ils sont invités à rester informés, suivre et appliquer les conseils des autorités nationales en matière de sécurité sanitaire des aliments. Les universitaires devraient effectuer et partager des recherches sur la sécurité sanitaire des aliments, notamment sur les risques connus et émergents, et diffuser les conclusions afin d'informer les politiques et le public.
6: À l'instant, Madame Madeleine Lafia-Mora, secrétaire générale du ministère de l'Agriculture, de l'Élevage et de la Pêche. À présent, les informations hors de nos frontières. Hors de nos frontières, au Mali, dans le cadre de la lutte contre l'insécurité, la junte malienne, par un arrêté ministériel publié ce vendredi 5 juin 2026, a créé sur le territoire national des zones d'intérêt militaire d'accès interdit aux civils. Les espaces géographiques concernés englobent près d'une quarantaine de forêts maliennes susceptibles d'abriter les djihadistes. Au Cameroun, pour terminé, le mois de juin est le mois de la deuxième session parlementaire annuelle. Sénateurs et députés sont convoqués à partir de demain à une session traditionnelle marquée par le débat d'orientation budgétaire pour préparer le budget 2027. Et comme les années précédentes, cette session devrait aussi voir le budget de l'année en cours revu par la loi de finances rectificative. Et c'est la fin de ce journal mis en onde par Mylène Aoyo, coordination éditoriale Franck Agbeyounou, présentation Stéphanie Razoumé. Très belle soirée à tous.
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0: Je l'empote tout de suite.
1: Lundi 8 juin 2026, mesdames et messieurs, bonsoir à toutes et à tous. 19h31 et nous sommes au rendez-vous de donner et de recevoir. Dame Mylène Aoyo à la mise en onde au micro, Martin Dossa Godo. Amis auditeurs de la bonne fréquence, je nous installe dans l'univers du Décalé avec Werason.
2: Ok, on voit bien. Cette parcelle n'est pas à vendre.
3: Tous les habitants. Bien. Et bon, on va de gauche à l'ouest, nord-sud. Et bon, voyez, bon, comme on compte à Banyama, les rois de la forêt.

0: peu et nous sommes sur le jeu de Calais pour jouer. C'est le 01 21 31 45 32 ou le 01 21 60 41 22. En bloc sur le jeu de Calais, auditoire, bonsoir. Le prince. Et Pato Tablaou. Les gens forts de Porte-Nouveau.
1: Et les gens forts de Wemé aussi.
0: qui est fort?
1: Comment?
0: Assurant de grâce de vos côtés, monsieur Miga. Monsieur Miga.
1: Je t'en prie. Je vais saluer quelqu'un.
0: Il n'y a pas de problème.
1: Je salue monsieur Mouedon Sébastien. Un chef scout.
0: Voilà.
1: Commissaire de district. Commissaire de police, oui. Commissaire de police.
0: Il doit être aussi à l'écoute, hein?
1: Oui, il est à l'écoute.
0: D'accord.
1: Il a invité les anciens scouts.
0: Ah oui?
1: Le samedi. Vraiment, ça a été merveilleux.
0: Ah d'accord.
1: Je le remercie beaucoup. Que Dieu le rende au sanctuaire.
0: Amen.
1: Et nous donne l'envie.
0: Amen.
1: Merci,
0: le prince,
1: il
0: n'y a pas plus le mot. Seulement que vous n'avez pas invité nous autres. Hein?
1: Ah, en tout cas, je ne suis
0: pas parti. Le prince.
1: Marquez.
0: En quelle année la France a pris le contrôle du Dahomey? Vous êtes un calé, hein?
1: Tout à l'heure,
0: et c'est le 01 21 31 45 32 ou le 021 60 41 22.

le 01 21 31 45 32 ou le 01 21 60 42. Vous êtes bien câblé et c'est sur la bonne fréquence, la FM 1583, la radio partenaire, la radio qui est toujours à votre disposition 24 heures sur 24.

0: Mais Jean Calais de Coco Kodi, Coco Tomé, Bazumpa, leur a sonné et nous sommes sur le jeu. Auditoire Ali, bonsoir.
1: Le temps qui passe, je rattrape jamais.
0: Le prince,
1: comme d'habitude,
0: l'homme qu'on ne présente plus.
1: On est venu pour s'amuser. Hein.
0: Ah oui, c'est ça.
1: Pour se cultiver.
0: Ça, c'est pour se cultiver. Hein.
1: Si
0: ça,
1: on
0: c'est...
1: connaît, on le dit, si on ne connaît pas.
0: Voilà, l'essentiel, c'est,
1: on apprend.
0: C'est d'appeler.
1: Oui.
0: C'est une mission de donner et de recevoir.
1: Oui, c'est ça.
0: On est là pour apprendre. Hein.
1: C'est
0: on joue.
1: Comme d'habitude.
0: Quelle est la durée de l'Assemblée nationale révolutionnaire du Bénin? Quelle est la durée de l'Assemblée nationale révolutionnaire du Bénin?
1: Quelle est
0: la durée de l'Assemblée nationale révolutionnaire du Bénin?
1: 5 ans.
0: D'accord. Oui, oui, c'est, mais oui, oui. C'est ça, oui. Vous avez répondu à une question. La durée peut-être 2 ans, 3 ans, 4 ans ou... À tout à l'heure.
1: À mercredi.
0: Nous sommes sur une émission de donner de recevoir. Dites-toi, bonsoir. Allô?
1: Allô?
0: Bonsoir.
1: Bonsoir.
0: Comment allez-vous?
1: Ben, grâce et gratitude à l'Éternel.
0: Monsieur Farenougo.
1: Oui, c'est bien moi.
0: L'homme qu'on ne présente plus, l'homme de la cité. Bon, non, je dirais que l'homme de la vallée, hein.
1: Oui.
0: L'homme de la
1: je
0: vallée. Et votre génie?
1: Je suis d'ailleurs là-bas, dans la vallée.
0: Ah, vous êtes maintenant dans la vallée?
1: Oui.
0: Précisément où?
1: À
0: Kpamé. Il faut faire un grand coucou à ceux de là-bas.
1: Je vous entends.
0: D'accord. Bonjour, monsieur Benoît Falalimbo, l'adjudant-chef. Question pour un champion. En quelle année la France a pris le contrôle du Dahomey?
1: 1868.
0: Oui. D'accord, j'ai pris bonne note, monsieur Benoît Fadelimbo. À tout à l'heure.
1: Je peux revenir?
0: Oui, oui.

0: 21-31-45-32 ou le 021-60-52. Auditoire Libre, bonsoir.
1: Allô, bonsoir.
0: Monsieur Tita Runkanounon.
1: Je réponds présent.
0: Comment allez-vous le caler?
1: Non, le caler, là, il faut enlever ça.
0: Ça là là. Ça là, on ne peut pas enlever ça là. Hein. Parce que c'est vérifié.
1: Il faut l'enlever, il faut l'enlever.
0: Ça là, c'est vérifié. Hein.
1: Parce que quelque chose qui est calé ne devrait pas bouger alors que moi je bouge.
0: Non, mais ça arrive par moment. Hein.
1: Bon, d'accord.
0: Bonjour.
1: Oui, allons-y.
0: Le premier président de l'Assemblée nationale du Bénin est élu en quelle année? De l'Assemblée nationale révolutionnaire du Bénin.
1: Assemblée nationale révolutionnaire.
0: Oui.
1: Bon, je propose. C'est le nom ou bien l'année?
0: L'année.
1: 1977.
0: D'accord. J'ai pu me. Merci beaucoup, monsieur Titinkano. Le 01-21-31-45-32 ou le 021-60-41-22.

0: Auditeur Ali, bonsoir. Le retour de Monsieur Benoît Fadonoubo, l'homme de la vallée. On joue.
1: Oui, on y va.
0: La commune de Cotonou.
1: C'est ça l'autre question. Hein.
0: Oui.
1: C'est vraiment. Piège.
0: La question.
1: Je suis ravisé, mais comme c'est passé.
0: Oui.
1: On y va pour la seconde question.
0: D'accord. Question pour un champion. Hein. Avec vous, il faut faire aussi beaucoup attention. Hein.
1: Vraiment.
0: Quelle est la superficie de la commune de Ouida?
1: La
0: superficie de la commune de Ouida.
1: Ah, ça, vraiment, je donne ma langue au chat.
0: Hein. Ça, c'est pour la première fois. Hein.
1: Pardon?
0: C'est pour la première fois que vous dites ça. Hein.
1: Ah non, si on ne connaît pas, c'est qu'on ne connaît pas. On ne dit pas des bêtises.
0: Vous êtes direct comme monsieur Tite Nkano. Hein.
1: C'est quoi?
0: Vous êtes aussi direct comme monsieur Tite Nkano.
1: Ah ben, il faut être humble. Hein.
0: C'est ça. Merci beaucoup à vous, monsieur l'adjudant-chef.
1: Merci.

Wilson dans Opération Dragon est la chef d'orchestre. C'est bien Damo Mylène Aoyo et nous sommes sur les jeux 1, 2, 3, 4 bloqués. Et pour jouer, c'est le 01 21 31 45 32 ou le 021 60 41 22.

0: 31 45 32 ou le 021 60 22. Auditeur Ali, bonsoir.
1: Oui, c'est Tite qui est revenu.
0: Monsieur Tite, pour le retour.
1: Oui.
0: Quelle est la superficie de la commune de Cotonou? Monsieur Tite.
1: Commune de Cotonou.
0: Oui, sa superficie. D'accord.
1: Merci beaucoup
0: à vous pour la fidélité. Et c'est le 01 21 31 45 32 ou le 021 60 41 22.

0: Je décalé passe en vous un grand coucou à notre mémé, l'Amazon décalé, mémé Pascaline Missigon, à notre pachydème, monsieur Sébastien Yorassou, au général Tchak, l'homme de Semeret et de Sokodé, sans oublier l'homme de Jéricho, monsieur Akadiso Niga. Auditoire, bonsoir.
1: Allô, bonsoir.
0: Del Landry.
1: Non, comment ça se dit là?
0: C'est divine.
1: Marsha Videgla.
0: Marsha Videgla.
1: Oui.
0: Comment allez-vous?
1: Oui, très bien.
0: Action de grâce, la championne. Hein? Vous êtes la championne, non?
1: Pas encore.
0: Ah, mais... vous n'êtes pas encore championne.
1: Non, pas encore.
0: D'accord. Ce qui est sur, vous êtes sur le chemin.
1: Ok.
0: Bonjour.
1: Okay.
0: Question pour vous, hein? Question pour vous. Vous êtes d'où? Vous êtes de quelle commune?
1: À
0: Gonlin. Bon, je ne vais pas vous amener très loin. Bon, vous résidez ici à Cotonou, non?
1: Pardon?
0: Vous résidez ici à Cotonou?
1: Oui.
0: La commune de Cotonou compte combien de quartiers de ville?
1: Pardon?
0: La commune de Cotonou compte combien de quartiers de ville? Merci beaucoup à vous, Marsha Videgla, pour votre fidélité. Et c'est le 01 21 31 45 32 ou le 021 60 41 22.

Ah oui, c'est vrai, ici on danse et on apprend aussi, et c'est sur le jeu de Calais, la seule émission qui intéresse vos acquis antérieurs. Et pour jouer, c'est le 01 21 31 45 32 ou le 021 60 41 22.

Je décale passe mon grand coucou à Monsieur Wifrizi sous l'homme de Togbin, à Monsieur Georges Videgra et Monsieur Georges Agbo, sans oublier le parcidément Sébastien Nyorosou.

Mejan kale da Bokikoyi Laguna à Bokikoyi Centre, Misesin, Gbadjaouen. Nous sommes sur le jeu. Et pour jouer, c'est le 01-21-31-45-32 ou le 01-21-60-41-22.

0: Auditeur Ali, bonsoir.
1: Bonsoir, deuxième matin.
0: Monsieur Georges Videgla. Comment allez-vous?
1: Très bien, merci. Et chez vous?
0: Action de grâce.
1: Et que la grâce de Dieu soit à notre passage.
0: Amen, alléluia. Amen.
1: Et la dame de fer, mère de sa profession.
0: C'est Mylène Aouyou.
1: Oui.
0: Elle est là. Elle a commencé par rire.
1: C'est normal. C'est la mère de sa profession.
0: Et là, maintenant, elle nous a balancé Wilson, opération Dragon. Et en même temps, elle danse ici. Hein.
1: Je la vois déjà. Et le technicien GMD, Jimeda.
0: David International.
1: Il va
0: aussi bien. On rend grâce.
1: Aujourd'hui, c'est un plaisir.
0: D'accord.
1: Oui.
0: Merci vraiment.
1: C'est tous les jours qu'on doit appeler pour participer à l'émission. On doit aussi saluer.
0: Ah oui.
1: Et laisser le temps aux autres.
0: C'est vrai ça. C'est vrai.
1: C'est vrai. T'as compris?
0: Merci beaucoup à vous, monsieur Georges Videgla. D'abord, vous avez déjà commencé par initier Marchand Videgla.
1: Ah non, mais ça, c'est normal.
0: Ça ne dit pas au fils.
1: Voilà.
0: Ce qui est bien.
1: Vous connaissez le principe, non?
0: Oui.
1: On te laisse.
0: En tout temps, là, merci beaucoup pour votre soutien.
1: C'est gentil.
0: Et c'est le 01-21-31-45-32 ou le 021-60-41-22.

0: Oh, dit Ali, bonsoir.
1: Oui, bonsoir, monsieur le journaliste.
0: Monsieur Eric Agbodji, l'homme de l'étoile rouge.
1: Comment vous allez?
0: À son degré de votre côté.
1: Ça va très bien.
0: Et le président Roya.
1: Ah, moi aussi, je ne l'entends plus. Hein.
0: Ah bon? D'accord.
1: Je pose la même question.
0: Ah, d'accord, je vois. L'homme de l'étoile rouge, monsieur Eric Agbodji.
1: Je vous écoute.
0: Vous connaissez Ouida?
1: Ouida, c'est à côté, non?
0: C'est à côté, d'accord. Bonjour.
1: Bonjour.
0: Quelle est la superficie de la commune de Ouida? Ah, c'est pas
1: je connais Ouida. Mais je ne connais pas la
0: superficie. D'accord. Vous avez une seconde chance, d'accord?
1: Ok, d'accord.
0: À tout à l'heure.
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0: Two time et three time, et nous sommes sur le jeu de Calais pour jouer. C'est le 01 21 31 45 32. Ou le 021 60 42. C'est le seul moment de donner et de recevoir.

Un grand coucou à Divine Guendeou, sans oublier son papa, hein, Dieudonné Guendeou, et aussi Del Landry. Le jeu décalé, c'est pas sans vous vraiment. Et un grand coucou à tous ceux qui nous suivent depuis la maison, depuis l'heure de travail. Vous êtes câblés sur la bonne fréquence, la FM 5.3, la radio partenaire. Auditeur Ali, bonsoir. Allô? Auditeur Ali, bonsoir. Comment allez-vous? Présentez-vous s'il vous plaît. Del Landry. Voilà, on part du loup, on voit sa queue, hein, c'est ça. Et votre journée de travail, monsieur Del Landry? C'est les vacances ou bien? C'est déjà les vacances? D'accord. Ah d'accord, bonne chance à vous, hein. Bonne chance. Bonjour Del Landry. Bonjour, bonjour, bonjour. Alors, quel est le nom du président de la Commission des Finances et des Échanges de l'Assemblée nationale du Bénin? Quel est le nom du président de la Commission des Finances et des Échanges de l'Assemblée nationale du Bénin? Merci beaucoup à vous, monsieur Del Landry. Le 01-21-31-45-32 ou le 01-21-60-41-22.

0: vais tenter encore.
1: La commune de Cotonou compte combien de quartiers de ville?
0: La commune de Cotonou.
1: D'accord. Merci beaucoup à vous, monsieur Eric Agboyi, à tout à l'heure.

0: messieurs de Paris,
1: Wesh,
0: la sortie du bas-fond.
1: Tout ça,

0: Tritam, allons-y, auditeur Ali, bonsoir. Allô? Auditeur Ali, bonsoir. C'est le 01 21 31 45 32 ou le 021 60 41 22. Auditeur Ali, bonsoir.
1: Bonsoir, monsieur.
0: Le Pachidem.
1: Oh, voilà,
0: j'étais là. Mais Vadoulaï. Mais Miyadou Mouami Gabi. Je me suis déjà vacciné.
1: D'accord, c'est pas grave.
0: Allez vous lancer auprès de M. Tidungan, non?
1: Il n'y a pas de problème.
0: Et votre journée de travail?
1: Ça a été.
0: Un son de grâce, hein?
1: Merci beaucoup.
0: Bonjour.
1: Oui.
0: Question pour un champion, hein?
1: Non, il n'y a pas de champion, on essaie.
0: Quel est le nom du premier président de l'Assemblée nationale du Dahomey?
1: Dahomey?
0: Oui.
1: Le premier.
0: Oui. Je vous dire que c'est zéro.
1: Ah, d'accord.
0: À tout à l'heure, le Pachidemo.
2: Claudine Kino, Predingo, ma perte, mon solo, il papa.
0: 19h57 minutes ici sur la bonne fréquence et nous avons reçu les appels de Monsieur Akadumigan, le prince, Monsieur Benoît Falenoubo, l'homme de la vallée, Monsieur Tite Onkanon, le Calais, Madame Marchand Videgra, la championne, Monsieur Georges Videgra, Monsieur Eric Agbodji, l'homme de l'étoile rouge, Monsieur Delandry et enfin Monsieur Sébastien Rossou, le Parchidem. En quelle année la France a pris le contrôle du Dahomey? En quelle année la France a pris le contrôle du Dahomey? En 1894. En 1894. En quelle année fut rebaptisée l'Assemblée nationale du Bénin? En 1982. Quelle est la durée de l'Assemblée nationale révolutionnaire du Bénin? Quelle est la durée de l'Assemblée nationale révolutionnaire du Bénin? 8 ans. De 1982 à 1990. De 1982 à 1990. Quel est le nom du premier président de l'Assemblée nationale du Dahomey? Quel est le nom du premier président de l'Assemblée nationale du Dahomey? Feu Justin Tometi Aromanegbe. Feu Justin Tometi Aromanegbe. Quel est le nom du président de la Commission des finances et des échanges de l'Assemblée nationale du Bénin? Quel est le nom du président de la Commission des finances et des échanges de l'Assemblée nationale du Bénin? Gérard Benoshi. Quelle est la superficie de la commune de Ouida? Quelle est la superficie de la commune de Ouida? 364 km². 364 km². Quelle est la superficie de la commune de Cotonou? Quelle est la superficie de la commune de Cotonou? 79 km². La commune de Cotonou compte combien de quartiers de ville? La commune de Cotonou compte combien de quartiers de ville? 164 quartiers de ville. Le seul gagnant aujourd'hui, c'est bien Martin Dossa Godo. Merci de nous avoir suivis. À la mise en onde, Mylène Aoyo, Omniko, Martin Dossa Godo. On se retrouve le mercredi prochain pour un nouveau numéro du Jeu de Calais. Merci et au revoir.

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Le projet d'inclusion des jeunes prodiges par le biais du programme Azoli travaille à l'insertion professionnelle de 1000 jeunes dans la vie culture. 100 jeunes sont déjà sélectionnés pour la phase pilote dans les départements de l'Atlantique et de l'UEME. Ils ont suivi les formations techniques de courte durée organisées dans les lycées techniques agricoles. 900 jeunes restent à être sélectionnés. Dans cette émission, nous faisons le point de ce qui est fait et de ce qui reste à faire dans le cadre de l'opération aviculture du programme Azoli. Dans un premier temps, la responsable de l'unité aviculture du programme Azoli nous présentera une vue globale de cette opération. Ensuite, l'expert aviculture du Prodige reviendra sur les différents appuis au profit des bénéficiaires. Et enfin, le spécialiste foncier au Prodige nous situera sur les obligations liées aux espaces géographiques à occuper par les bénéficiaires. Wilfried Boutara de Radio Dinaba FM de Boukoumbé conduit cette émission. Bienvenue à tous.

0: Elle a à charge l'unité aviculture du programme Azoli. Son équipe travaille depuis des mois pour concrétiser l'initiative de l'insertion professionnelle de 1000 jeunes dans l'aviculture, notamment la production de poulets de chair. Sarah Agbantou, au micro de Sadat Saoudé, de Radio Rurale Locale de Waké, lève un coin de voile sur cette opération.
1: L'objectif de l'initiative 1000 jeunes en aviculture, c'est vraiment de pouvoir, pour l'une des premières fois, intégrer la notion d'emploi dans le contexte de structuration d'une filière et d'une chaîne de valeur, notamment ici la filière avicole. Donc, on cherche vraiment à faire en sorte que dès qu'on essaye de développer, de structurer ou de renforcer un secteur au Bénin, par exemple, dans un programme de développement, d'intégrer le volet emploi dès le départ pour qu'on puisse également trouver des voies et des moyens de pouvoir donc augmenter le nombre d'emplois salariés et indépendants dans le cadre de ce développement de filière. Ici, c'est la filière avicole qui est notamment en pleine structuration, en plein renforcement, et on a voulu donc que les jeunes puissent participer du coup très rapidement à cette structuration de cette filière et puissent également trouver donc de l'emploi, devenir des entrepreneurs avicoles et des futurs éleveurs de poulets de chair.
2: Qu'est-ce qui est déjà fait dans le cadre de cette opération?
1: Déjà, la conception de l'initiative 1000 jeunes en aviculture, qui est logée au sein du PRODIGE, donc le projet d'inclusion des jeunes. Ça a été également la phase de mobilisation donc, des fonds afin de pouvoir financer cette initiative. Donc, on a la Banque mondiale qui nous accompagne dans le cadre de la mise en œuvre et du financement de cette initiative. Et ça a également été de pouvoir vraiment démarrer avec la phase pilote. La phase pilote, c'est la sélection des bénéficiaires dans l'Atlantique et l'Ouémé. Donc on remercie d'ailleurs les différentes mairies et les départements qui ont pu nous accompagner pour qu'on puisse donc terminer et clôturer la phase de sélection des bénéficiaires. Et ça a également été donc de pouvoir démarrer les premières formations. Actuellement, nous sommes en train de faire donc la formation technique de courte durée dans 3 lycées techniques agricoles. Et ces jeunes-là vont donc ensuite pouvoir participer donc au stage d'immersion dans des PME avicoles existantes. Voilà ce qui a été réalisé et nous allons très bientôt lancer la campagne pour recruter donc ou lancer l'appel à candidature pour les 900 jeunes qui restent au niveau des 10 départements qui restent, puisqu'on a 2 départements, Atlantique et Ouémé, pour l'instant, pour lesquels on a pu faire le démarrage de la phase pilote. Il reste encore les 10 autres départements, puisque les 12 départements du Bénin sont concernés.
2: Qu'est-ce qu'il reste à faire dans le cadre de l'opération aviculture du programme Azoli?
1: Aujourd'hui, il faut avoir les candidatures du reste des 10 départements du Bénin, hors Atlantique et Ouémé. Donc, il nous reste à démarrer les constructions donc de ces fermes avicoles qui vont accueillir les bénéficiaires. Nous avons déjà identifié également des sites qui vont pouvoir servir donc de domaines sur lesquels les installations vont être réalisées. Ça, c'est pour l'Atlantique et l'Ouémé. Nous avons besoin de continuer donc la recherche et l'identification de sites qui vont pouvoir accueillir les bénéficiaires des autres départements. Donc ça, c'est encore une grosse étape à franchir. Et nous avons enfin, bien sûr, les marchés importants lorsque les travaux vont démarrer, ceux qui nous permettent de pouvoir s'approvisionner en intrants, puisque ce programme fournit des intrants donc aux bénéficiaires pour les 2 premières bandes. Les équipements sont également à commander, puisque les sites vont être équipés. Et il va également nous rester donc les dernières phases de formation et les agrégateurs également qui sont à sélectionner.
2: En dehors des bénéficiaires, quels sont les autres acteurs impliqués?
1: C'est une initiative qui implique tous les maillons de la chaîne de valeur. Là, on a vraiment souhaité que les bénéficiaires puissent se focaliser sur le volet élevage, donc production. Mais pour qu'ils puissent produire, il leur faut des intrants. Il leur faut des poussins d'un jour et il leur faut de la provente. Il leur faut également des produits vétérinaires. Ça veut dire que nous avons les fournisseurs de ces intrants-là qui sont également impliqués. Et tout l'écosystème qui leur permet de pouvoir fournir donc des intrants de qualité. Donc, on a les prestataires privés, les fournisseurs d'intrants. Lorsque les bénéficiaires vont produire et élever les poulets de chair, ils vont devoir le commercialiser aux transformateurs. Donc, on a toute la chaîne de transformation qui est impliquée également, les abattoirs. On a également les structures qui vont distribuer de l'étape éleveur aux abattoirs également. Et tout le volet transformation également, emballage, etc. Nous avons ensuite les distributeurs. Donc, vraiment de voir dans quelle mesure est-ce que, après l'étape de la transformation, les distributeurs peuvent donc acheminer les poulets transformés vers le consommateur final, vers des points de distribution, restaurants, supermarchés et autres grandes structures à forte consommation. Nous avons également le ministère de l'Agriculture, de l'Élevage et de la Pêche, vraiment impliqué, engagé depuis le début de cette initiative, que ce soit dans la conception et actuellement dans la mise en œuvre, et garant donc au travers de la direction de l'élevage du respect des normes, du respect des textes, puisqu'on est vraiment sur une activité sensible, risque de contamination, respect des distanciations. Donc il y a tout ce volet-là et on est accompagné par le ministère de l'Agriculture, de l'Élevage et de la Pêche. On a bien sûr un opérateur technique et de mise en œuvre, Prodige, le projet d'inclusion des jeunes, en financement la Banque mondiale. Et sur le volet formation, nous sommes accompagnés par le ministère de l'enseignement secondaire technique de la formation professionnelle au travers du FODEFCA qui donc nous permet de pouvoir délivrer des formations de qualité sur le volet formation professionnelle aux bénéficiaires. Ensuite, on a également tout le réseau d'interprofession. Donc, on travaille avec l'IAB, qui est donc l'interprofession d'agriculteurs du Bénin, mais également avec l'UNAP, qui est plutôt l'Union nationale des producteurs. Ça, c'est plutôt le volet producteur. Donc, on travaille avec ces deux interprofessions-là depuis le début également, pour être sûr que non seulement les formations qui sont délivrées, mais la manière dont les bénéficiaires vont être installés répond aux besoins du marché. Et on a aussi en acteur impliqué, mais que ça va venir plus tard dans la phase d'expansion, c'est le FNM, donc le Fonds national du microcrédit, et le FNDA, le Fonds national pour le développement agricole, qui vont être des acteurs qui vont plutôt vraiment rentrer en jeu lorsque les bénéficiaires seront déjà installés pour des questions d'expansion, d'accès à des lignes de crédit.
2: Quel rôle joue l'exagrégateur partenaire de l'opération agriculture du programme Azoli?
1: Les agrégateurs sont des structures privés qui vont se manifester au travers d'un appel à manifestation d'intérêt qui va être lancé bientôt, qui vont pouvoir donc accompagner un réseau, environ une dizaine, par agrégateur de producteurs issus du programme et leur fournir ou des avances sur les intrants ou conseiller les intrants à utiliser. Mais sur

0: surtout qui vont suivre la production dans le but de la racheter et ensuite de la commercialiser au travers de leur marché à eux. Donc si un agrégateur, une structure privée décide de faire partie du projet, répondent à un appel à un ami et ensuite vont être matchés avec, disons, une dizaine de bénéficiaires. Ça veut dire que chaque mois, au lieu de collecter 1000 poulets de chair par mois, ils vont pouvoir donc venir collecter 10 000, puisque chaque jeune bénéficiaire va être en mesure normalement tous les 45 jours de pouvoir élever, prêt pour la commercialisation, 1000 poulets de chair tous les 45 jours. Ça permet vraiment aux bénéficiaires de se focaliser, de ne pas avoir à stresser sur la commercialisation. On espère que cet acteur-là, ils vont pouvoir jouer en fait leur rôle, mais surtout permettre de l'étendre au-delà de l'initiative Mise Jeune. Ça se fait déjà dans le coton, ça se fait également dans d'autres filières au Bénin. Donc c'est vraiment ce même système-là qu'on est en train de mettre en place au niveau de l'initiative Mise Jeune à l'agriculture.
1: Les 1000 jeunes à insérer dans la vie culture bénéficieront de plusieurs appuis, dont entre autres la formation et l'insertion dans les fermes avicoles professionnelles pour acquisition de compétences. Dr Ignace Doché, expert en aviculture au projet d'inclusion des jeunes prodiges, au micro de Michel Takwara de Radio Solidarité FM de Djougou.
2: L'initiative 1000 jeunes en aviculture c'est une grande opportunité, une bonne opportunité pour les jeunes qui désirent s'insérer dans l'élevage de poulets de chair. Parce que l'initiative a beaucoup d'appui aux jeunes. Donc, un jeune sélectionné pour cette initiative aura besoin d'abord d'une série de formations. Après la sélection, aura maintenant les infrastructures et équipements nécessaires pour pouvoir produire. Et enfin, après l'installation, le jeune aura un appui post-installation. Je prends les formations prévues pour chaque jeune. Nous avons une formation sur les compétences entrepreneuriales, une formation sur les compétences de vie. Après ça, il y aura une formation technique de courte durée pendant 10 jours dans les lycées techniques agricoles pour apprendre les bases de l'élevage de poulets de chair et ils feront quelques travaux pratiques durant cette formation. Après la formation, il y aura maintenant un stage d'immersion de 2 mois en entreprise avicole. Et durant ce stage d'immersion, ces jeunes vont conduire du début jusqu'à la fin une bande de 500 poulets de chair. Et les promoteurs de ces fermes ont pour obligatoire de leur transférer toutes les connaissances nécessaires sur l'élevage de poulets de chair, de la production jusqu'à la commercialisation. Maintenant, après, à la sortie de ce stage d'immersion, chaque jeune maintenant sera installé sur sa ferme et il bénéficiera maintenant de 2 poulaillers de 100 mètres carrés comme superficie chacun et des équipements d'élevage, c'est-à-dire abreuvoir, mangeoire, radion pour chauffer les poulaillers. Et après l'installation des équipements, il aura les intrants pour 5 d'un jour. Chaque jeune aura droit à 2000 poussins et également des aliments pour pouvoir nourrir les poussins et des produits vétérinaires pour traiter les sujets. Et comme le jeune aura des besoins les tout premiers jours de son installation, il est prévu aussi un fonds de roulement de 200 000 par jeune. Après l'installation, maintenant, il y a des appuis post-installation à travers des techniciens avicoles qui vont superviser les fermes des jeunes pendant 1 an. Il y aura les vétérinaires aussi qui seront là pour les différents traitements et aussi quelques suivis pour le traitement des maladies et gérer un peu les mortalités. Après ça, maintenant, il y aura un appui à travers le numérique, AgriTech. Donc, il y aura des applications numériques qui seront développées et ces applications vont aider les jeunes à gérer les fermes depuis la réception des poussins jusqu'à la sortie du poulet. Et enfin, il y a une série d'autres formations, surtout sur la biosécurité, pour les appuyer dans la gestion de l'hygiène, pour empêcher surtout l'entrée des maladies dans les élevages, parce que le bon élevage, c'est celui qui empêche les maladies d'entrer dans l'élevage. Parce que c'est une fois que qu'une maladie rentre dans un élevage, c'est très difficile de sortir cette maladie de l'élevage.
3: Et comment se fait la sélection des bénéficiaires?
2: La sélection, c'est un processus transparent. Pour chaque commune, il est prévu un nombre de bénéficiaires. Donc, il y a un quota qui a été établi et ce quota est appliqué lors de la sélection. Maintenant, le processus de sélection commence d'abord par une sensibilisation sur toute l'étendue du territoire. Et après cette sensibilisation, les jeunes sont invités à s'inscrire sur la plateforme SICA de l'ANPE. Et après l'installation sur la plateforme SICA, on applique maintenant des critères d'éligibilité pour pouvoir traiter les données. Et le premier critère, le critère le plus important, c'est d'être de nationalité béninoise. En dehors de ça, il y a le critère d'âge, qui est le critère de projet prodige, qui est de 18 à 30 ans. Après ça, il y a des critères, mais ça c'est optionnel, ce n'est pas obligatoire. C'est-à-dire avoir un terrain d'une superficie de 1 250 m² et aussi avoir une expérience en agriculture et plus particulièrement en aviculture.
3: Parlons de l'encadrement. Quel est l'encadrement technique prévu pour les jeunes de l'opération aviculture du programme Azoli?
2: En termes d'encadrement, il y a beaucoup plus les formations parce que vous voyez, ici, on travaille avec les gens qui ne sont pas forcément des gens qui ont reçu une formation en élevage. Donc, le premier encadrement, ça porte beaucoup plus sur la formation. La formation sur les techniques d'élevage. Et c'est pour ça qu'il y a la formation technique de courte durée dans les lycées. Et en dehors de ça, maintenant, il y a le stage d'immersion qui va permettre aux jeunes d'apprendre toutes les phases, c'est-à-dire pratiquer toutes les phases de l'élevage. Depuis la réception de poussins jusqu'à la sortie de poulets. Et après cette formation, il y a d'autres formations qui viendront après. C'est beaucoup plus sur la biosécurité aussi et comment les jeunes vont se mettre aussi en association, en coopérative pour défendre leurs intérêts. Après ça, il y a l'encadrement à travers les techniciens des zones et que nous appelons des techniciens avicoles qui seront affectés à chaque zone pour suivre les jeunes. Ces techniciens ont pour obligation de suivre les jeunes dans leurs tâches quotidiennes. Là, ils vont les encadrer durant tout le professeur pendant tout au moins une année. Et il y a aussi les vétérinaires qui vont venir en appui pour les différents traitements. Donc il y a tout un paquet d'encadrement qui est prévu dans le cadre de l'initiative.
3: Docteur Ignace Doutier, oui. Où et comment seront installés ces jeunes bénéficiaires?
2: L'initiative 1000 jeunes en agriculture est une initiative du projet d'inclusion des jeunes. Donc tout jeune qui souhaite participer à l'activité est la bienvenue. Et les jeunes seront installés sur soit un site individuel ou sur un site collectif. Les jeunes qui ont des sites individuels seront installés sur les sites individuels. Ceux qui n'ont pas de site individuel seront installés sur les sites collectifs. Un site individuel, c'est un domaine, un terrain qui appartient aux jeunes, comme étant propriétaire ou sous un contrat de location. Et ce domaine doit être retenu à l'issue d'un processus qui inclut une visite conjointe avec la direction de l'élevage, la TDA7, la direction de génie rural, les communautés locales et le projet. Et après la visite conjointe, sur le terrain est maintenu, on doit faire le levé topographique pour voir si ça respecte la superficie exigée par la direction de l'élevage. Et cette superficie est de 1 250 m². À l'issue, si le site respecte cette superficie maintenant, on va passer à la sécurisation de ces sites. Quand on regarde le coût des installations à ces sites, le coût est important et il faudrait que les sites soient sécurisés d'abord. Après la sécurisation foncière du site, il y aura maintenant un screen environnemental et social pour vérifier si le site ne présente pas trop d'impact négatif sur l'environnement. Après le screen environnemental, il y aura l'installation des différents poulaillers. Il y aura deux poulaillers, il y aura un complexe dortoir et magasin et des fosses à cadavres. Et pour ce qui est des sites collectifs, c'est un domaine d'une superficie de 4 à 20 hectares et ce domaine doit être mis à disposition par les mairies. Donc c'est un domaine de l'État Et le processus pour retenir ce domaine est le même. Il y aura la visite conjointe avec la direction de l'élevage, la TDA 7, les communautés locales, la direction du génie rural et le projet. Après cette visite, il y aura l'étape de levée topographique et ensuite on aura la sécurisation foncière. Et après, ici, il y a une étape importante, c'est l'étude d'impact environnemental. Un jeune qui n'a pas de site peut bénéficier de cette opération. Si le jeune n'a pas de site, ce jeune sera orienté systématiquement vers les sites collectifs.
1: L'installation des bénéficiaires de l'opération aviculture du programme Azoli nécessite la disponibilité des terres. Deux options s'imposent, des sites individuels ou des sites collectifs sécurisés. Xavier Zola, expert foncier au Prodige, au micro de Mirabel Akwaki de KIF FM.
4: Dans le cadre de l'initiative 1000 jeunes en aviculture qui est portée par le Prodige, les bénéficiaires qui souhaitent être donc pris en compte et donc être installés doivent pouvoir disposer de terres d'au moins 1250 m². Donc il faut vraiment un terrain d'au moins 1250 m². Alors quand je dis ça, il faut aussi relativiser un peu parce que quand vous voyez la catégorie des bénéficiaires attendus, on est entre 18 et 30 ans. C'est pas toujours évident que dans cette tranche d'âge qu'on dispose de terres. Donc cela suppose que, bon, dans le meilleur des cas, que le bénéficiaire, celui qui aspire à être bénéficiaire, il a une terre à lui, il en est propriétaire, présumé propriétaire ou autre, ou qu'il puisse obtenir par exemple un bail qu'il loue. Et dans ce cas, il faudrait qu'il dispose d'un contrat de location ou ce qu'on appelle contrat de location, mais contrat de bail, pour utiliser le terme approprié pour une période d'au moins 10 ans, parce qu'il faudra qu'il dispose des terres donc, pendant au moins cette période. Et en dehors de ce cas, c'est qu'il existe aussi cette possibilité où le bénéficiaire qui ne dispose pas de terres, mais qui remplit les autres conditions, donc qu'il puisse donc, être installé sur des sites qu'on appelle sites collectifs, c'est-à-dire des sites identifiés avec les acteurs publics, je veux dire le gouvernement, l'État, les communes, qui identifient des sites dans le cadre du projet pour les installer.
5: Alors, il est question de sites collectifs en cas de non-disponibilité de sites individuels. Avez-vous déjà une idée des communes dans lesquelles ces sites collectifs seront installés?
4: Le projet est prévu pour intervenir sur tout le territoire, donc en dehors de Cotonou, qui n'est pas prise en compte ici dans le cadre de l'initiative. Donc toutes les autres communes, donc les 76 autres communes potentiellement, peuvent faire partie du programme, peuvent avoir des terres dans ces 76 autres communes, même s'il y a quelques communes comme Port-Novo par exemple, où vous voyez que Port-Novo dans son entièreté commence à être urbanisé. Il faudra garder juste à l'esprit que les terres qui, surtout quand on parle de sites individuels, il faut toujours que ces sites-là donc, soient dans des zones agricoles. Donc le projet ne va pas accompagner des bénéficiaires qui ont des terres à leur disposition, mais dans des zones d'habitation ou dans des zones qui ne sont pas propres à l'agriculture. Et en dehors de ça, les sites collectifs également doivent pouvoir respecter ce critère. De toute façon, le processus d'identification des sites collectifs est conduit dans l'ensemble du pays, sauf Cotonou. Avec beaucoup de chance, il y a certaines communes qui ont assez de disponibilité foncière et qui arrivent à en apporter, d'autres qui en ont moins, mais toutes les communes sont encouragées à pouvoir identifier les sites.
5: Quel type de contrat ou de partenariat existe-t-il entre la commune qui met le site à disposition et les bénéficiaires?
4: Parlant de contrat, il ne s'agira certainement pas de contrat direct entre le bénéficiaire et la commune. Ce qui se passe, les sites collectifs qui vont être identifiés. Donc, il est bon à savoir que un site collectif, c'est au moins 4 hectares qui peut aller jusqu'à 20 hectares en fonction donc des disponibilités qui existent sur le territoire des communes qui sont disposées à identifier ces sites. Et donc, les sites sont affectés par le mécanisme des procédures en matière foncière et domaniale, conformément aux dispositions du Code foncier et domanial et des décrets donc, qui encadrent ces matières-là, les sites sont affectés donc, aux activités du projet par des mécanismes que nous connaissons avec les communes. Et donc, à partir de là, le projet, et notamment le Prodige, aura un contrat avec les bénéficiaires qui seront installés sur le site. Je vous donne un exemple. Normalement, si on a 4 États, on a une douzaine de bénéficiaires qui peuvent être installés sur 4 États. Chacun des bénéficiaires aura donc un lot donc, de 1250. Étant donné qu'on a 12 qui ont 1250, on est autour de 2 États, mais il y a des contraintes à observer du point de vue de la distanciation d'un lot de 1250 par rapport à un autre, mais également des distances qu'il faudra observer du site par rapport à tout ce qu'il y a comme habitation ou marché ou tout ce qu'il pourrait avoir tout autour. Le contrat, ce sera entre le bénéficiaire et Prodige, et ce contrat portera un certain nombre de clauses, dont des clauses relatives aux fonciers.
5: Xavier Zola, nous arrivons au terme de cet entretien. Vous êtes spécialiste foncier au Prodige. Merci d'avoir accepté notre invitation.
4: Tout le plaisir pour moi.
1: Mille jeunes dans la production de poulet de chair au Bénin. L'opération renforce la production locale et permettra de suppléer au manque en cas d'interdiction totale de l'importation des produits de volaille. Dans tous les cas, les premiers bénéficiaires sont ces 1000 jeunes qui seront professionnellement insérés et vont devenir financièrement autonomes et employeront d'autres jeunes dans leurs entreprises.
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0: Je m'appelle Enoch Taco. 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
1: frontières. Voilà,
0: nous. Non, nous sommes ici, nous sommes ici. Ah, il
1: y a bien, c'est vrai.
0: Il y a
1: bien, c'est vrai. Il
0: y a un couteau et d'autres. Egodo,
1: Ablotia. Egodo,
0: Ablotia,
1: Ebe, Mia, Mia, Mia.
0: Lekeo, Torado Hogbea, Mila Hogbea,
1: Ela
0: Nua.
1: Elle
0: a une lavagne.
1: Il y a un légume.
0: Un comme un lavagne. Un comme un lavagne. Il y a un noir de fond. Mais au delà de ça, il y a un bon soir. Oui, bien, on est fille et toi. Autre à quoi? 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

Bardé 0-1, 21, 31, 45, 32. Et les nouveaux 0-1, 21, 60, 41, 22. Et tiens les nouveaux. Mais miano, yo, miano. L'on a bien assez, alors.

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0: 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Non, mais j'ai
1: l'air.
0: 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Mais on a le commentaire, mais. 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Et ouais, du haut, présent, mi-ton. Le premier-ton, mais. Le roi est mis dans l'obédion. 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Et ouais, du haut, présent, mi-ton. Le premier-ton, mais. Mais ma hami. Tolo mi-ton, là. Mais n'a yon qu'un. 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
4: Excellente semaine à toutes et à tous. Merci de prendre rendez-vous du débat matinal. Réagissez par WhatsApp au 01 97 17 76 20 sur notre page Facebook Expression Libre. À l'animation du débat en studio, je suis avec Monsieur Adrien Moussou, Monsieur Enes Kagidi, quant à lui, au téléphone. Technocratisation et politisation des nominations. Y a-t-il des pièges à éviter? C'est la grosse question que nous nous posons ce matin dans Expression Libre. Mesdames et messieurs, bienvenue, bonjour. Monsieur Enes Baguidi, bonjour.
5: Bonjour Romain, bonjour à tous.
4: Technocratisation et politisation des nominations, faudra-t-il y déceler des pièges?
5: Ah oui, oui, je crois que il va falloir faire un peu attention. Il faut savoir doser, il faut savoir faire l'équilibre pour ne pas basculer dans un champ qui comporte assez de risques et assez de surprises. Au niveau politique, on a vu ce qu'a donné le fait d'avoir accordé effectivement le privilège en termes de gouvernance, en termes de nomination aux acteurs politiques pendant des décennies, nous avons observé ces limites et ce que cela a pu créer comme dommage à la gouvernance. Je veux parler en termes de résultats attendus. Et c'est sûrement cela qui a poussé à un moment donné, le président Patrice Talon a choisi une autre option, celle-là qui a consisté à mettre les acteurs politiques dans leur couloir et à identifier des technocrates qui ont bien voulu jouer quand même des rôles avec les résultats que nous avons observés. Oui, au niveau de l'ethnisation, oui, il faut faire aussi attention parce que le Bénin est un pays, nous sommes un individu, nous sommes une même nation, et quand on parle d'ethnie, oui, ça c'est en éthène. On ne devrait pas observer cela de manière affichée, puisque l'unité nationale que nous avons prônée depuis des décennies, d'ailleurs, qui est la particularité du Bénin et qui est convoité par ailleurs, où les gens admirent le Bénin sur ce plan où nous n'avons pas des situations ou des crises pas très profondes, on arrive très rapidement à s'entendre. Et si on met ça là comme un facteur, je crois que ça pourrait créer autre chose. Mais c'est pas pour autant aussi qu'il ne faut pas y aller, puisque on a besoin d'avoir dans des zones données des gens de confiance qui pourraient aider à faire passer certaines informations et à rassurer les populations. Et c'est pourquoi je disais qu'il faut savoir équilibrer, savoir doser pour que cela ne nous bascule pas dans d'autres situations. Et quand ça vient au plan politique, au plan ethnique, c'est souvent plus compliqué à gérer que si lorsque c'était des questions liées aux technocrates qui ont été identifiés. Donc nous devons vraiment faire attention, il faut équilibrer simplement.
4: Monsieur Adrien Moussou, bonjour.
6: Bonjour Romain, bonjour amis de auditeurs.
4: Est-ce par contrainte que des dirigeants se voient obligés de ne pas opter pour l'un ou dépend de l'autre?
6: Oui, la plupart du temps, on constate que ce n'est pas contrainte parce que, au départ, les dirigeants, s'ils avaient une option à faire, c'est l'option de la technocratisation. C'est ça qu'il faut tenu compte des compétences, des critères de compétences, de spécialités, pour nommer des cadres à des postes. Mais il se fait qu'avec le temps, les hommes et femmes politiques ruent dans le brancard pour vous faire comprendre que le dirigeant là qui a été élu n'a pas pu l'être sans l'apport, sans la contribution des hommes et femmes politiques, et, entendez, des partis politiques, en ce sens que il n'est que normal qu'on leur retourne l'ascenseur. Et leur retourner l'ascenseur, M. Choky, vous convenez avec moi que c'est de tenir compte des propositions qu'ils font, ces partis politiques-là, pour positionner les leurs, c'est-à-dire leurs membres. D'où la politisation, M. Choky. C'est vrai que en opérant un savant dosage, en optant pour un savant dosage, on devrait pouvoir essayer de raisonner en termes de ratio ou de voir un juste équilibre. Mais il se fait que parfois, vous constatez que les politiques ou les politiciens dominent plus relativement aux nominations. On fait en sorte que, si je prends par exemple 15 membres à avoir, il arrive parfois que vous ayez 10. Ce devrait normalement être le contraire, à défaut d'opter pour l'équilibre, n'est-ce pas? Parce que il est arrivé que nous n'ayons nommé, positionné des cadres ou des hommes politiques qui ne maîtrisent rien à rien par rapport au domaine, au ministère sectoriel, n'ont pas pu avoir des résultats. Et il n'y a que d'autres qui tout le temps travaillent à leur lieu et place. Et ils sont là seulement pour signer quand même. Que vous un ministre, une personnalité qui n'a que la signature, en termes de signature, quoi, parler de façon triviale, il faut quand même maîtriser tout de même, ne serait-ce qu'un pas du secteur. C'est vrai, on ne n'est pas ministre, me dira-t-on. On vous nomme un ministre dans tel domaine, quand même. Il y a forcément un domaine dans lequel, par rapport aux attributions qui sont les vôtres là, vous devrez pouvoir avoir quelques brumes de notions dans un domaine donné. C'est vrai que les spécialistes, les experts, les cadres techniques qui sont là pour vous accompagner, pour vous appuyer, mais pas pour autant que vous-même ne maîtrisez rien par rapport au secteur qu'on vous a confié. Et c'est dommage que depuis des décennies, nous soyons encore à ce stade-là, dans bien des cas, M. Choky. Donc là, il faut vraiment faire attention pour ne pas tomber dans ces pièges-là que nous évoquions tantôt.
4: Monsieur Bagidi, diriez-vous qu'avec les récentes nominations, l'on tient compte déjà des pièges où on y est tombé déjà?
5: Bon, vous savez, au plan politique, je pourrais dire qu'on n'y est pas encore simplement parce qu'on a suivi la grogne des acteurs politiques. Ça voudra dire qu'ils ne sont pas encore satisfaits. Donc, on pourrait penser que la part belle a été faite aux technologues. Mais quand vous observez la majorité des acteurs politiques, le débat, c'est au sein des formations politiques, par contre, que je vois la question où, lorsqu'on demande aux partis politiques de faire des propositions, par exemple, il revient à ces derniers-là d'identifier des gens compétents à leur sein et peut-être depuis je ne saurais le dire et pour proposer à ces différents postes. Maintenant, s'ils ne le font pas et on prend des militants affichés ou bien des gens qui sont comme ce qu'on avait connu pendant longtemps là, les dinosaures ou bien les patrons, je voulais dire, ceux qui sont logés au premier rang au sein de ces partis-là, ou bien les propriétaires du parti, comme on avait connu par le passé, et c'est eux qu'on identifie pour envoyer à ces différents postes alors qu'ils n'en ont pas le profil. C'est là où c'est un peu dangereux, sinon on aurait pu régler la question très simplement. Aujourd'hui, c'est vrai qu'on arrive à voir dans ce gouvernement des gens qui n'étaient peut-être pas très engagés politiquement, mais qu'on a bien voulu mettre à défaut de responsabilité. Et là, il faut croiser les deux, ça, je suis d'accord.
7: il n'y a pas encore, Périna, la demeure pour le moment, pour ce que nous voyons.
5: Mais la crainte, c'est qu'après la grogne de ces partis politiques, bon, pas à un volume élevé, hein, on a donc pu maîtriser les décibels. Il ne faut pas faire après ces bruits de botte qu'on assiste effectivement à la nomination tous azimuts des acteurs politiques. Vous allez constater quand même que le poste de ministre conseiller qu'on a eu juste pratiquement là, au lendemain de ce mécontentement exprimé par les partis politiques, et on a eu 12 ministres conseillers comme par le passé. On pourrait avoir tendance à dire que les acteurs politiques sont en train de trouver leur compte. Mais nous allons attendre, puisque la gestion d'un pays, c'est beaucoup de compartiments, beaucoup de départements, et beaucoup de fonctions et beaucoup de postes à attribuer. On ne peut pas conclure aujourd'hui que les acteurs politiques sont majoritaires ou les technocrates sont majoritaires. Non, nous allons patienter un peu. Je note encore un peu d'équilibre dans ces nominations, quoique les technocrates en griffe que nous voyons aujourd'hui, quand vous fouillez bien, ils sont quelque part ralliés à un parti politique sans en avoir été de vrais acteurs. Mais pour le moment, on pourrait dire que l'effort est en train d'être fait ou équilibré. Mais une fois encore, je dis, il reste beaucoup de postes à pouvoir. Nous allons patienter pour voir ce que cela va donner.
4: Monsieur Adrien Moussou, certains redoutent déjà ce piège avec la nomination des ministres conseillers.
6: Bon, c'est vrai que lorsqu'on parcourt la liste des ministres conseillers, on s'aperçoit effectivement que le UPR se taille, bon, je dirais la part du lion, hein, puis l'UBR, vous comprenez bien, vient par la suite. On vous dira que, bon, on a tenu compte de l'influence ou du poids de ces deux blocs-là pour attribuer les postes de ministre conseiller. Mais en tout cas, lorsque moi, par curiosité, j'ai voulu connaître, en savoir davantage par rapport à l'origine de ces ministres conseillers, vous comprenez bien que l'UPR a le plus grand nombre. Bon, j'ai dit tout de suite. La façon de dire aux hommes et femmes politiques qui commençaient par ronchonner et suite à la formation du gouvernement, bon, écoutez, là, je tiens compte de vos remarques, de vos observations, de vos mécontentements, et puis ça commence par là, je n'en sais rien, parce que par rapport au poste de ministre conseiller, il faut dire que nous sommes dans le public, les points de vue sont divergents dans l'opinion, M. Choky. Les points de vue sont divergents, poste de ministre conseiller. Lorsque les points de vue sont divergents, quant au poste de ministre conseiller, vous comprenez bien que certains mettent des réserves par rapport à ces postes-là. Et ceux qui ont cru bon devoir maintenir ces postes-là de ministre conseiller ont leur raison. Ceux-là qui mettent également des réserves ont la leur, M. Choky. Donc, à chacun, et son opinion, son option. Relativement à la question, bon, la décision devait être prise par une seule personne, bon, c'est l'option qui a été faite. Nous attendons de constater véritablement si sur le terrain, ces ministres conseils-là seront à la hauteur des différentes tâches qui leur sont prescrites.
4: Monsieur Maguidi, partagez-vous le point de vue de ceux qui pensent que la rétribution des ministres conseillers serait un piège?
5: Mais quand vous, un piège, bon, je ne veux pas conclure que c'est un piège, puisque c'est une initiative du régime précédent qui n'est pas très loin du régime actuel. Donc moi, quand vous voyez ces ministres conseillers, on retourne dans le rôle qu'ils avaient joué lorsque cette initiative a été prise par le président Patrice Talon, qui avait surpris tout le monde, puisque c'était quelqu'un qui avait tout le temps dénoncer le fait que les partis politiques veulent contrôler la gouvernance et partager la gouvernance alors que ce n'était pas de son avis, et que subitement on a vu 12 ministres conseillers qui étaient quand même des acteurs politiques.
7: Et quand vous voyez le rôle qu'ils ont joué, effectivement, c'était des rôles plus politiques que techniques.

0: S'ils étaient dans la communication,
1: Ah bon?
0: ils avaient. Ah oui, ben, quand on les a vus sur le terrain, c'est pour effectivement expliquer beaucoup plus certaines initiatives qui ont été prises par l'État et faire le point, le bilan de ce qui a été fait par le régime Talon. Ils n'étaient pas à des positions, à position de décision, pas du tout. Donc, ils ont fait le tour du territoire et pour expliquer un certain nombre de choses, pour en exécution, comment ça a évolué, quelles sont les limites, qu'est-ce qu'il faut faire pour redimensionner. Ça me semble un peu politique et ça me semble un peu de la communication politique. Et vous avez vu lors des campagnes, ils avaient joué un rôle aussi très. Ce n'est pas. Puisqu'il faut faire attention aussi, nous sommes dans un pays où l'acteur politique a son mot à dire, puisque les populations étaient habituées à cela. Les populations ne connaissent pas les technocrates. Et l'acteur politique, c'est se rapprocher de la base, c'est se rapprocher de la communauté. Contrairement aux technocrates qui jouaient à son accoré, et ce qui n'est pas très accepté par les populations. Donc, ils ont un rôle à jouer. Mais il faut faire un peu attention pour ne pas donner l'impression d'être en train de contenter des gens, en fait. Et c'est à eux maintenant de justifier leur fonction sur le terrain. Ce qui avait été fait par le passé, oui, ça n'a pas, c'était pas sur une longue durée. On aurait dû les nommer un peu plus tôt, on allait évaluer pour voir ce que cela a pu apporter en termes de valeur ajoutée. Maintenant, si ça a été reconduit, c'est probablement que les attentes étaient comblées, qu'on a voulu rééditer, effectivement.
1: Selon vous,
0: Les
1: Monsieur
0: premières,
1: Baguidi,
0: donc,
1: selon
0: moi.
1: vous, Monsieur Baguidi, les attentes
0: Oui.
1: ont-elles été véritablement comblées? Selon vous, la
0: Bon,
1: main sur le
0: je ne
1: cœur,
0: connais
1: Monsieur
0: pas leur cahier
1: Baguidi,
0: des charges.
1: Abimo
0: Je ne connais pas leur cahier des charges, mes amis.
1: Pectore. Mais pourtant,
0: Ce président du parti Talon.
1: avait dit que bon, on a eu besoin d'eux parce que les populations aiment bien les avoir à leur côté, non?
0: Ou ça, c'est une lecture politique que je fais.
1: Ah bon, ce
0: Ça,
1: n'est
0: c'est
1: qu'un
0: une
1: pas
0: lecture
1: alors.
0: politique que je fais. Mais ce n'est que pas. Maintenant, en termes de cahier de charges, je ne sais pas ce qui a été élaboré. Et si je dis ça ici, ça a été reconduit, puisque le président, voilà, il était ministre d'État lorsque cette initiative a été prise. Si lui, de sa position, il ne l'a pas appréciée, il ne pourrait pas reconduire effectivement l'initiative. Donc, sûrement que les résultats étaient attendus, étaient obtenus dans une certaine mesure. On a voulu reprendre pour aller un peu plus. Avec deux problèmes. La question peut-être d'objectifs au niveau social, pour les communications politiques, et aussi pour calmer les acteurs politiques, pourquoi pas. Maintenant, quant aux acteurs politiques, on a vu d'autres ministres qui sont revenus, ministres conseillers qui sont revenus. Est-ce que c'est les partis qui ont bien voulu qu'ils reviennent ou bien c'est le président lui-même qui les a identifiés, qui les a maintenus? Ça, c'est un autre débat qu'on aura à faire. Mais le poste de ministre conseiller, c'est sûr que cela doit avoir un contenu qui serait en phase avec les orientations, les objectifs politiques que vise le président. Et Romain Ouahraï, et c'est pourquoi il a bien voulu les reconduire.
2: Monsieur Adrien Rousseau, comment comprendre que des compatriotes bouderaient les postes de ministres et conseillers parce qu'étant simplement des doublons?
1: Bon, je vous disais tantôt hein, que les avis sont partagés par rapport à ce poste de ministre conseiller, à cette initiative de ministre conseiller. Bon, M. Baguidi, dans son argumentaire tout à l'heure, mettait en relief le fait qu'au plan politique, on a besoin de cela. Bon, soit. Bon, c'est la reconduction qui gênerait certains, parce que, bon, c'est à croire que. Échangeant avec certains en fin de week-end, hein, c'est à croire que bon, certains sont inamovibles, quoi. Même à ce poste de ministre conseiller, où on les a reconduits tout simplement. Ont-ils vraiment été à la hauteur? Ont-ils été vraiment efficaces? Bon, Vous comprenez bien, ils doivent se poser même la question. Maîtrisent-ils réellement les domaines pour lesquels des attributions leur ont été confiées? C'est autant de questions qu'il faut se poser. C'est vrai, M. Bagdé le disait également, non pas. Je ne dirais pas, n'a pas besoin forcément d'avoir connaissance de leur cahier de charge pour savoir ce à quoi ils doivent servir, mais. C'est que l'impression que les compatriotes ont, dans leur grande majorité, c'est plus politique. Avons-nous besoin vraiment de postes politiques pour le processus de développement? C'est la question que certains se posent. Sont-ils des doublons véritablement? Ne viennent-ils pas empiéter relativement aux responsables des ministres? Plein, autant de questions qui trottent. Mais je suis choqué dans la tête. Donc, ils devront faire attention à ne pas aller sur les plates-bandes des ministres. Parce qu'à un moment donné, c'est comme s'ils étaient parfois des super-ministres, on n'en sait rien. Donc, il va falloir que les uns et les autres fassent attention pour que chacun reste dans son couloir. Monsieur Baguila a dit, c'est un débat. Nous le ferons ultérieurement. L'occasion ne s'y prête pas. Le temps nous charcutant déjà, monsieur Choc.
2: Justement, nous n'allons pas sortir de ce studio sans nous rappeler que c'est ce jour que démarre l'examen du PPC au Bénin, monsieur Enes Bagdi.
0: Ah oui, c'est ce matin, ça démarre. Je pourrais quand même noter que Dame Plu vient de nous accorder sa grâce une fois encore pour que les enfants puissent démarrer dans les conditions requises. Effectivement, on a noté on a semblé avoir un peu d'équilibre, hein, plus ou moins, entre le nombre de filles qui a monté. Peut-être 8 ou 49% de femmes désormais qui vont composer. Ça veut dire que les mesures qui ont été prises sont en train de porter leurs fruits en direction des filles, bien entendu. Et comme au niveau du CP, on a noté quand même que l'année s'est déroulée sans problème et que les programmes et que aussi les enseignants n'ont pas beaucoup de soucis et n'ont pas beaucoup de revendications comme on a connu par le passé. Nous espérons que les enfants seront bien inspirés parce que les sujets proposés seront en lien avec les enseignements qui ont été dispensés. Nous leur souhaitons simplement beaucoup de chance pour que le taux de réussite soit quand même à la hauteur de l'effort fourni par les uns et les autres.
2: Monsieur Adrien
1: Oui,
2: aussi.
1: il faut préciser que ce sont 130 253 candidats qui planchent déjà dès ce matin. Tout à l'heure, lorsqu'il sera 8 heures, vous comprenez bien que nos compatriotes, nos jeunes compatriotes, là vont devoir pouvoir composer pour le compte de la première matière. Donc, nous aurons sur tout le territoire national 224 centres, si je ne me trompe. Donc, quelques chiffres pour vous donner une photocopie, hein, en matière de chiffres et de statistiques de cet examen-là, le brevet d'études primaires, le brevet d'études du premier cycle, j'allais dire. M. Bagdia a fait également un parallèle s'agissant du taux de nos jeunes filles qui a quand même évolué et positivement. Donc, il ne reste qu'à souhaiter bonne chance à ces candidats-là et à ces 130 253 candidats qui auront. D'un instant à l'autre, a composé dans 224 centres sur toute l'étendue du territoire national et implorons toujours la clémence du temps pour que Dame Plu ne vienne pas compliquer la tâche à nos jeunes compatriotes là qui composent dès ce matin, M. Choquet.
2: Monsieur Nesbagidi, conclusion.
0: Non, je crois que nous avions dit combinaison entre les technocrates et les politiques. Et s'il n'y a pas un piège, il n'y a pas un risque. Je crois qu'il faut simplement savoir équilibrer pour que les deux acteurs dans cet écosystème jouent pleinement leur rôle, que les attentes des populations soient véritablement comblées. Ce qui concerne nos. Tout se passe bien. Afin que, effectivement, qui soient contents d'avoir passé une très bonne année et avec de très bons résultats.
2: Bonne journée.

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